Bonjour à toutes, bonjour à tous. Ce premier succès 1975, c'était aussi le premier grand succès de William Scheller en tant que chanteur, extrait de son premier album, que l'on doit en fait à Barbara. Car William Scheller, qui est né à Paris d'une mère française mais d'un père soldat américain, a vécu son enfance aux États-Unis. Il est revenu définitivement en France à l'âge de 7 ans. Et s'il a chanté dans un petit groupe de rock, il a beaucoup travaillé en arrière à la composition, à l'écriture, aux arrangements, et notamment c'est Barbara qui lui a demandé de faire les arrangements pour son album La Louve, et qui l'a poussé à rechanter lui-même, à faire des disques, à lui trouver une maison de disques et à sortir donc ce Rock'n'Dollar. Bon, ça commence avec que des télés en playback ou des choses comme ça, mais ça lui permet derrière de faire d'autres albums et de faire la carrière qu'on lui connaît, qui a été d'ailleurs récompensée il y a quelques années aux Victoires de la Musique. William Scheller donc, avec ce Rock'n'Dollar en 1975. Pas de rock, pas de dollars, toute une autre histoire avec cet oublié des années 1980-1983. L'attaché de presse de Michel Sardou fait une crise cardiaque. Il se retrouve dans un hôpital et Michel Sardou voit quelqu'un qu'il connaissait comme un bon vivant, contraint de manger la nourriture de l'hôpital, de se passer de ce qu'il aimait bien, les petites femmes et quelques bonnes petites boissons. Bière et Fräulein, c'est ce petite chanson donc que Michel Sardou lui a dédicacée en 1983.

1990, le groupe allemand Scorpion sort ce Wind of Change, que l'on peut traduire en français par Vent de Changement. Et cette chanson a en fait été entièrement composée et écrite par le chanteur du groupe Klaus Meine, et une chanson qui lui a été inspirée par le Moscow Music Peace Festival de 1989, premier festival de musique rock occidentale donné dans le bloc soviétique. Scorpion y participait, et ben voilà, le chanteur a senti qu'il y avait du changement dans le bloc de l'Est, et c'est ce vent de changement qu'il a donc voulu traduire dans ce titre extrait de l'album Crazy World. Voilà qui refermait notre première partie de R240. Dans la deuxième, vous le savez, nous aurons notre série Dance Floor, un titre dansant des années 70, un autre des années 80, un autre des années 90, mais aussi un oublié des années 70 pour débuter cette deuxième partie. Et après ce slow d'un groupe de hard rock, nous allons avoir une chanteuse qui écoute de la musique soul. 70 plus 80 plus 90 égale 240. R 240.

Michel Jonas à l'écriture, Gabriel Yared à la musique et Françoise Hardy au chant. J'écoute de la musique soul, premier extrait de l'album Musique Soul de Françoise Hardy, considéré un petit peu comme un album de la renaissance pour celle qui avait fait les beaux succès des années 60. Mais voilà, le disco est passé par là et il fallait un petit peu plus de modernité. Voilà donc ce qui est arrivé dans cet album Musique Soul, où malheureusement Françoise Hardy n'a écrit qu'un seul texte et pas celui-ci donc, puisqu'il est signé, je vous l'ai dit, Michel Jonas. Partons maintenant pour le Parking des Anges, après cet oublié donc des années 70 et de 1978, un succès qui a failli ne pas en être en 1986 pour la sortie du 45 tours. Le titre est sur l'album Marc Lavoine qui paraît en 1985, mais une des directrices de la maison de disques juge que cette chanson est trop posée pour l'image du chanteur et ne veut pas qu'elle sorte. Marc Lavoine insiste, tiens bon, finalement, la chanson est enregistrée et bénéficie des arrangements de l'orchestre du Philharmonic Orchestra à Londres. Et puis, il n'était pas prévu que ça sorte en 45 tours. Mais Tu me divises par deux ne marche pas comme prévu. Alors la maison de disques sort ce Parking des Anges en 45 tours et 350 000 exemplaires sont vendus aujourd'hui. C'est un des titres incontournables de la carrière de Marc Lavoine, 1986, le Parking des Anges.

Alors regarde, c'est d'abord le titre de l'album de Patrick Bruel, sorti en novembre 1989, et puis c'est un single qui sort en septembre 90, un titre qui restera classé durant 19 semaines consécutives au top 50, dont 12 dans les 10 meilleures ventes de singles en France, 358 000 exemplaires vendus. Il a même atteint la 14e place au palmarès francophone du Québec, ce titre de Patrick Bruel, donc au tout début des années 90. Vous le savez, il est l'heure dans R240 de rejoindre le Dance Floor, notre piste de danse, que l'on retrouve tout d'abord avec un succès des années 70, une chanson soul disco écrite et composée par Bob Kou et Kenny Nolan, enregistrée pour la première fois en 1974 par le groupe The Elephant Oaf, et puis reprise par un trio vocal féminin baptisé LaBelle, du nom de la chanteuse principale Patti LaBelle, mais il y avait aussi Nana Hendrix et Sarah Dash. Succès international pour l'histoire de cette petite allumeuse créole qui s'exprime en français et qui répète tout le temps « Voulez-vous coucher avec moi ce soir ?» Vraiment, succès international et de très très nombreuses reprises bien des années après. Pour ce Lady Marmalade, c'est le titre original, 1975. Pour les années 80, nous retrouverons encore trois filles, les Bananas.

Pour tout vous dire, j'avais un petit peu oublié ce remix au goût des années 90 et de 1995, puisque ça s'appelle Remix 1995, de Mexico par Luis Mariano, mais c'est vrai que ça cartonnait sur les pistes des boîtes de nuit à l'époque. Auparavant, reprise également avec Venus, c'était en 1986, le groupe Bananarama, qui reprend la chanson déjà bien popularisée par le groupe de rock néerlandais Chucking Blue en 1969. Retour maintenant aux années 80, on va refermer cette deuxième partie d'Air 240. Dans la troisième, on aura encore le droit à une reprise, puisque c'est notre rubrique La Reprise. Mais tout de suite, on est avec un succès qui fut disque d'or en 1979, alors que Hervé Villard s'était installé à Buenos Aires et qu'il avait produit 7 albums au Mexique, avant donc de retrouver le succès avec ce titre, paru en 1978, Nous.

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1: Avant de retrouver la reprise qui sera signée M. Pokora, habitué des reprises, et nous aurons droit à cette année-là, version originale Claude François. Ça sera dans quelques instants. En attendant, débutons notre troisième et dernière partie de R 240 aujourd'hui par le tube des années 80, début des années 80. On est en 1981 pour ce succès d'Herbert Léonard. Mais voilà, il avait fait un succès à la fin des années 60, quelque chose en moins tient mon cœur. Depuis, on l'avait un peu oublié. D'ailleurs, il travaillait pour une revue aéronautique, sa grande passion, les avions. Il force un peu la main à Vlin Bugy tout de même et concocte un bien bel album. Trouve une maison de disques grâce à un copain chez Polydor. Et puis arrive donc ce Pour le plaisir auquel a collaboré Monsieur Julien Lepers. Près de 2 millions d'exemplaires vendus pour ce grand succès de Monsieur Herbert Léonard en 1980.

Cette année-là, M. Pokora pour la reprise. Alors, reprise d'un succès de Claude François dans les années 70, même s'il évoque l'année 62. Et M. Pokora, forcément, eh bien, on était dans les années 2010 avec ce succès et cette reprise. Nous allons refermer ce numéro de R240 avec notre titre oublié des années 90. On est en 1993 et c'était en Italie qu'on va chercher ce titre avec Laura Pozzini qui interprète pour la première fois cette chanson le 23 février 1993 lors du 43e festival de San Remo, une chanson qui remporte la compétition dans la section des nouveautés en recevant 7464 votes. Ça c'est pour l'anecdote, un single qui atteint les sommets des ventes en Europe et que l'on a, moi je trouve, un petit peu oublié depuis, mais ça fait tellement plaisir de réécouter La Solitudine. Allez, c'est avec ce titre donc que l'on referme notre rendez-vous. Je vous embrasse. 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Les années 70, les années 80, les années 90 pour un total de 240 R240. À très vite.

c'est comme ça que ça se passe. Salut mes voyous, voyous, j'espère que vous allez bien. Le pop rock party by Chris. Et bah c'est parti, 2 heures de pop rock ce soir. Avec à l'instant le groupe Bastille, extrait de leur album Blame de 2017, extrait le titre de l'album Blame. À suivre, il s'appelle Alabama, et Alabama est un groupe de country music et de country rock américain formé en 1977. Ils se sont séparés en 2004 avant de se réunir à nouveau en 2010. Influencés autant par la country traditionnelle que par le rock, Alabama fut le premier groupe de l'histoire de la country à rencontrer un réel succès. La notion du groupe étant plutôt propre au rock. Les voici avec Wonderful, Waste No Time dans le pop rock party. Welcome!

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Pop Rock Party by Chris avec l'excellente Mélissa et ses cheveux bleus. Bon, voilà, c'est une exclusivité du Pop Rock Party by Chris. Jolie Bretonne qui déménage dans le sud très bientôt avec son Save Your Skin. Ouais, un petit peu un air d'évanescence quelque part. À suivre, il est l'un des artistes les plus vendus. Les plus vendus en albums aux États-Unis avec plus de 64 millions d'albums écoulés. Il a aussi vendu plus de 130 millions à travers le monde. Selon le classement établi par le magazine Rolling Stone, il figure à la 36e place parmi les 100 plus grands chanteurs de tous les temps, à la 23e place des plus grands artistes, et il est classé 96e meilleur guitariste de tous les temps. Voici The Boss is back, Bruce Springsteen, Street of Philadelphia, dans le Pop Rock Party. Welcome, si vous venez de nous rejoindre, c'est vous qui avez raison.

C'est ça. Pop Rock Party by Chris. Ça boit du pop rock, ça donne envie de danser, ça donne envie de chanter. Monsieur Joe Jackson. Stop in night. Into the night. 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C'est magnifique, non? À suivre. Asia est un super groupe rock britannique. Pourquoi super groupe? Parce que, originaire de l'Angleterre, il est formé en 1980 par d'anciens musiciens de Yes, de Emerson, Lake and Palmer, des Buggles et de Kim Crimson. Hey, tout ça forme le groupe Asia. Le style musical d'Asia contient des éléments progressifs appuyés par une importante technicité. Le voici avec un album réédité en 2006. Le morceau s'appelle Soul Survivor. Vous êtes bien dans le Pop Rock Party? Restez-y, parce que c'est ici que ça se passe. Et

Waouh, oui, oui, c'est d'époque. 1966, Carpenters, Close to You dans le Pop Rock Party. Et il y a des fois comme ça, on met un vinyle, on le passe. Alors oui, il y a du souffle, oui, il y a des craquements, mais au moins, ça le mérite d'exister. Après cette pépite à suivre, un groupe italien de power metal, de progressif metal, comme quoi qu'en Italie il n'y a pas que des chanteurs, voilà, il s'appelle Vision Divine, enfin Divine puisque c'est des Italiens. Touch of the Highville. Au cours de ces trois premières années d'existence, le groupe sort deux albums et entame une tournée South American Tour en décembre 2000, où un groupe de heavy metal italien a eu la chance de jouer. Et à guichet fermé, s'il vous plaît, dans des pays comme l'Argentine, le Chili, le Brésil, Panama et le Mexique. Les voilà.

pop rock party avec, effectivement, ils font partie de la pop Spandau Ballet et Song 2, le morceau pour pécho. Ça vous est pas arrivé, vous? Ça me rend un petit peu nostalgique quand même. Qu'est-ce qu'on a pu pécho sur ce morceau? Les filles et les garçons, hein, entre nous, c'était pareil. Qu'est-ce qu'on a pu pécho là-dessus? À suivre, il s'appelle The Clash. Clash est un groupe de punk rock britannique originaire de Londres. Il s'agit d'un des quarters majeurs de l'histoire du rock, pump rock britannique. Le groupe commence sa carrière en 76 et se dissout en 1986. En 2003, la formation rentre au Rock Hall of Fame. Ses personnalités les plus importantes sont Joe Strummer et Mick Jones, tous les deux à la guitare et au chant, ainsi que le bassiste Paul Simonon et le batteur Chopper Hayden. Son style, rattaché au mouvement punk, se caractérise par un rock contestataire où des textes habités d'un élan anarchiste joue un rôle primordial. Les voici avec The Magnificent Seven. 7 a.m.

bienvenue si vous venez de nous rejoindre. Il est un peu tard quand même, mais c'est pas grave. Il vaut mieux tard que jamais, hein. Il vaut un... Oui, c'est ça. Avec un instant, Death City Ruins Bones. N'oubliez pas, la semaine prochaine, ça sera un spécial hard rock et ça risque de faire chaud dans les chaumières. À suivre, leur longévité, leur composition puissante et mélodique, la diversité de leur discographie et surtout la qualité des précurseurs du genre. En ont fait un des groupes phares de la scène heavy metal. Le nom du groupe se réfère à un instrument de torture inventé à la fin du 18e siècle, la Vierge de Fer. Leur mascotte, il s'appelle Eddie. Il sort de l'imagination du dessinateur Derek Wright. Le groupe a fréquemment été accusé de satanisme à cause notamment de l'imagerie fantastique véhiculée ou de leurs références aux écrits bibliques tels que l'Apocalypse ou encore aux écrits de Aleister Crowley. Le groupe a toujours démenti ces accusations. Les voici, Ice Age, Iron Maiden.

By Chris, c'est presque la fin. Ce morceau, quelle révélation quand il est sorti. Breakfast in America, Super Trump, les super clochards. Logical Song, le son est logique. Dernier morceau pour ce soir, il s'appelle les King King. Voici Game No Loving. On se retrouve la semaine prochaine. Alors, ok, on s'habille, on fait sa coupe mulet et ça va le faire. Je vous embrasse. Et à la semaine prochaine. Bye bye. Bisous bisous.

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3: 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Phil Collins, One More Night, chanson sortie le 6 avril 1985, extrait de l'album No Jacket We Cried.

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1: Radio Variété Live, histoire de chanson. En 1977, Diane Curis va commencer le tournage du film Diabolomante. Elle rencontre Yves Simon, qui fait partie de ce que l'on appelle à l'époque la nouvelle chanson française. Elle lui demande de faire une chanson pour son film. Yves Simon n'est pas du tout intéressé par une chanson. Il préfère composer la musique du film. Faire une chanson, cela lui semble trop commercial. Il refuse, malgré l'insistance de la réalisatrice. Un jour, il ouvre son courrier dans sa maison de disques et il découvre une lettre d'une lycéenne qui lui révèle toute son admiration, voire plus, avec son langage d'adolescente. Il est très touché par cette lettre. Puis il découvre que c'est la petite fille du directeur de sa maison de disques qui lui a envoyé cette lettre par le fan club. Il fait cette chanson, Diabolomante, inspirée par le contenu de cette lettre, le film et la chanson que l'on n'a pas oublié aujourd'hui.
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comme chaque semaine sur votre radio préférée, c'est Remember of Past et nous sommes ensemble pendant une heure de pur son black, de la funk, du R&B, du slow jam, de la new jack, et oui, et tout ça avec Freddy, votre serviteur. On va commencer tout de suite, allez, avec les années 2000. En 2005, Mr. Jeffrey Osborne, figure emblématique de la musique black, dans les années 80-90 et même encore en 2005, vous vous rendez compte un peu, 30 années de succès. Et oui, c'est tiré de l'album Body and Soul, le titre Close the Door. Allez, on ferme la porte, on ferme la parole et c'est tout de suite Jeffrey Osborne.

quelle voix, ce Jeffrey Osborne, Close the Door. Allez, on s'en va en 1996 avec les 2D Extreme. C'est tiré de l'album From I Extreme to Another. Et oui, j'ai sorti mon franglais, hein, comme d'habitude. Le titre You Got Me.

Allez, tout de suite, les Old Dusty Bastards, Sue Joe, une reprise de Mr. Phil Collins en version R&B, bien sûr.

Allez, c'est à partager maintenant. Ça date de 1997. Les New Flavors, Having a Party. C'est Remember Past, c'est Freddy et vous êtes sur votre radio préférée, bien sûr.

Le groupe New Flavor avait une partie. Allez, là on retourne. C'est sur une compile sortie en 2010, la compile Wads. Le titre So Smooth, The Funk Album. Vous pourrez retrouver ce morceau sur cette compile là. C'est We Fried Fresh, Stepping Out.

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1: Ha Mr. R. Kelly en featuring avec Snoop Dogg, c'est sorti en 2005, le titre « Happy ».

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6: Eh ben, c'est une platine suisse ce soir que j'ai. Et oui, ça a eu du mal à partir. Ça a été un petit peu laborieux même, je dirais. Allez, tout de suite, une grande dame, la Miss Randy Crawford. C'est sorti en 1997, une reprise de George Benson, Give Me The Night.

Cette voix-là, Miss Randy Crawford, Give Me the Night. Allez, on retourne en 1999 avec Mr. Ray Orton. It Doesn't Matter.

Letters. Et oui, ça cartonne bien. Et là, c'est Robbie Denzi. C'est sorti, c'est tiré de sa compile, son best-of même, Can't Forget. C'est sorti en 1999.

Et oui, toi et moi, vous et moi, you and me, Mr. Sean Olivier. C'était pas mal, hein, quand même. Voilà, Remember of Past, c'est fini. J'espère que vous avez passé un excellent moment en ma compagnie. Pour moi, comme d'habitude, ça a été nickel. Je vous donne rendez-vous très très bientôt. Et surtout, je vous le rappelle chaque semaine, si vous sortez, celui qui conduit, c'est celui qui ne boit pas. On se quitte avec un morceau de l'année 1998. Un petit remix, c'est la belle, la grande Shola Ama. Le titre Much Love, c'est la version D-Influence Mix. Allez, je vous dis à très très bientôt sur votre radio préférée et je vous fais plein de gros bisous. Allez, ciao, bye, tout de suite, Shola Ama, Much Love.

0: Duos inédits. Au cours de cette émission, nous allons découvrir des duos inédits que vous ne pourrez entendre nulle part ailleurs que sur Radio Variété Live. Ces grands artistes ont interprété en direct des medleys, des reprises ou des chansons originales. Aujourd'hui, nous commençons avec Michel Berger et Serge Gainsbourg, dans un duo d'échange en paroles et en chansons. Nous sommes en mars 1978.
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0: soir. Bien entendu, bon. dans la bouche de
1: oui,
0: France, n'est-ce pas?
1: Bien sûr. Moi, c'était plus romantique, la rencontre que j'ai eue avec France. Parce que je lui ai écrit un texte que j'avais envie qu'elle dise. Puis elle y a tellement cru que finalement, ça s'appelait la déclaration.
0: Oui, interférence avec la vie privée aussi.

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1: Carrément la reprise.
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0: Une déclaration.
1: D'accord, déclaration.
0: Ma déclaration.
1: C'est joli, c'est joli. Alors ça c'est Lola. 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
2: Or, écoute,
1: mais ici, mais moi, ça, c'est Baby Puff 64.
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1: Lolita, Lolita.
2: Ah oui.
1: Mais dans Lolita, il y a Lola, hit. Hein. Dans Lolita, il y a hit.
0: Ah, ça,
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2: C'était du vrai texte, hein.

0: veux dire, ça balançait quand même.
1: Et pessimiste.
0: Ça balançait, mais c'était un vrai texte, donc tu lui as pas écrit des chansons cochonnes.
1: Non, on dit toujours, un poète assassiné par la société de consommation, c'est des conneries, tout ça.
0: Ah bon.
1: Hein, voyez un peu.
0: Alors, ça balançait pas mal aussi.
1: Ça rigolait sec.
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1: Encore des rimes en « et ».

0: Oui, c'est efficace.
1: C'est efficace. Ça, on ne sait pas si c'est gentil ou méchant. Efficace. Ah,
0: attention, les sucettes, ça va plus loin. Ah. Alors, d'abord, c'est une chanson dont France n'a absolument rien compris.
1: Oui, heureusement.
0: Je dirai la suite tout à l'heure.

0: là, le pont génial.
1: Pour quelques pennies.
0: Formidable.
1: Ah, c'est Satan, merci.
0: Allez. Non, mais je le pense vraiment.
1: Elles ont la couleur de ses grands yeux, la couleur des choses heureuses. Elle a à ce point rien compris à ce texte. C'est canadien à quelqu'un ces derniers temps. Pourquoi, qui lui demandait pourquoi elle ne changeait pas les sucettes. Elle a dit ça depuis mon âge.
0: Oui, bon. C'est beau, ouais. Enfin, c'est la chanson géniale qui lui a fait le plus de mal, évidemment. Parce qu'on la
1: construit depuis. Quoi, Lolita?
0: Ça, c'est simple, mais c'est romantique.

0: arriver.
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2: Oui, c'est plus facile à dire.
1: C'est beaucoup plus difficile. 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
2: Ah, c'est François, ça, c'est formidable.
1: Il faut que tu

0: mise à l'index. Nos nuits blanches, nos matins gris bleus.
1: Françoise non plus.
2: Oui, oui.
0: Mais pour moi une ex. L'application vaudrait mieux.
2: C'est beau. J'arrive pas à critiquer parce que je le sens pas.
1: Je veux pas critiquer.
2: Non, mais Françoise, c'est la star qui veut pas être star et c'est vraiment une interprète fantastique. Alors moi, j'ai bêtement suivi. J'ai aussi fait une chanson pour Françoise, qui est un message personnel.
1: Très joli.
2: Très joli. Oui, oui.

0: la passion, ça.
1: Oui, ces filles sont très malheureuses. Moi, finalement, je pense qu'il vaut mieux, dans la vie, il vaut mieux attaquer, c'est-à-dire avant d'être cynique.
0: C'est ça. Que devenir cynoque. Mais c'est parce que t'es quelqu'un de très froid, non? C'est pas ça?
1: Il y a un philosophe allemand qui s'appelle Schopenhauer qui a dit « Seuls les animaux à sang froid ont du venin ».
2: Gérard Lenormand et Dave, en septembre 1973, interprètent la chanson de Gérard Lenormand « Si tu ne me laisses pas tomber ». Puis Gérard Lenormand reprend un extrait de la chanson de Serge Gainsbourg interprétée par Françoise Hardy « Sous aucun prétexte ». Pour terminer, Guy Béard et toujours Gérard Lenormand improvisent sur la chanson « La balade des gens heureux ».

0: continuons avec Sacha Distel et Sheila, en habit de jeune mariée, avec la chanson satirique sur le mariage, tout le long du chemin.
1: Ce sera l'instant de chez Monsieur le maire.

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0: Voilà qui termine cette émission, présentée et réalisée par Patrick Laurent.
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0: Histoire de chanson. Mademoiselle chante le blues de Didier Barbelivien et Bob Médi. Présentée lors d'un repas chez Didier Barbelivien en présence d'Hervé Villard, Nicoletta refuse cette chanson parce qu'elle préfère chanter le jazz et ne se sent pas à l'aise par rapport à son public et sa carrière. Quelques mois plus tard, une jeune chanteuse, produite par Gérard Depardieu, cherche des chansons à enregistrer. Didier Barbelivien lui présente Mademoiselle chante le blues. Conquise, elle accepte cette chanson. Elle sort en avril 87, mais ne sera remarquée qu'à partir de novembre 87, lors de la sortie de l'album Mademoiselle chante. Patricia Cass démarre sa carrière et fait un immense succès avec Mademoiselle chante le blues, classée numéro 7 au top 50 et écoulée à 300 000 exemplaires en France.

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Ah là là, mes trésors. Depuis que je me regarde à la télévision, mais v'là t'y pas que je me prends pour une star de la Starac et que je balance mon pied à droite, mon pied à gauche. Monsieur le curé m'a dit que j'irai en enfer. J'en ai rien à faire. J'irai danser quand même, même si monsieur le curé veut pas. Allez, allez avec moi toutes les ouailles ici présentes et celles des environs. 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
1: Bienvenue dans ce Radio Weekend. Nous allons avoir, comme il se doit, les incontournables avec un hommage à Van Halen. Nous aurons les anniversaires de cette période, de nombreux anniversaires intéressants. Et puis nous aurons à la fin la machine à remonter le temps. Nous allons découvrir tout cela ensemble, si vous le voulez bien.
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1: Premier incontournable français, foule sentimentale, on ne s'en lasse pas, Alain Souchon.

Les foules sentimentales d'Alain Souchon. Le guitariste célèbre, immense guitariste Eddie Van Halen, avec le groupe Van Halen tout court, célèbre pour Jump, bien sûr, qui est devenu d'ailleurs l'hymne de l'OM, nous a quitté, il avait 65 ans.

0: Jump Van Halen, les anniversaires.
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0: Bernard Lavillier, 7 octobre 1946, il était né à Saint-Étienne, Bernard.

Bernard Lavillier, bon anniversaire. Alors là, un double anniversaire chez les Lennon, la famille Lennon. John Lennon, 9 octobre 1940. Il nous a quittés en 1980, il avait 40 ans, on s'en souvient, c'était au bas de son immeuble à New York. Et Sean Lennon, son fils, également le 9 octobre 1975. Le père et le fils sont nés le même jour, un 9 octobre.

Instant Karma, John Lennon. Nous restons au 9 octobre. France Gall était née également un 9 octobre. C'était en 1947. En 2018, elle avait 70 ans. Alors nous avions le choix entre Poupée de cire, Poupée de son et Résiste, première ou deuxième période. Nous avons choisi la deuxième option.

Jacques Brel, on rappelle qu'il n'existe pas de version studio de Amsterdam. C'est le seul titre qui soit enregistré, c'était à l'Olympia. Paul Simon, né le 13 octobre 1941. Alors aussitôt, il faut ajouter Simon & Garfunkel, bien évidemment. Paul Simon, auteur, compositeur, interprète, musicien, avec Art Garfunkel tout d'abord, le duo, et puis il continue une belle carrière en soliste. Paul Simon a eu 81 ans jeudi.

0: Simon et Garfunkel pour l'anniversaire de Simon.
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0: La machine a remonté le temps. Janvier 2016, Renault était là. Renault était toujours debout. Renault qui semble aller plutôt bien.
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Janvier 2016, Renault toujours debout. Alors elle aussi, elle est toujours debout et elle saute partout d'ailleurs. Tous les cris, les SOS, chansons de Daniel Balavoine. Voici Zaz. Zaz qui nous avait refait du Balavoine. Quand

Zaz en janvier 2016. Nous remontons le fil du temps, janvier 2015, Kenji Chirac. Le voici, Kenji Chirac. Oui, c'était en 2015, le débarquement de Chirac. Color Gitano, c'était le premier grand succès de Kenji Chirac.

Kenji Girac, Color Ritano. Et puis, il y a une demoiselle également qui explose en 2015. C'est Louane, avec une chanson qui accompagne la famille Bélier, le film, célèbre film, film culte. Je vole, la chanson de Michel Sardou. Petit extrait de Louane de cette époque. Mais...

La machine à remonter le temps continue. Stromae, janvier 2014. Eh oui, 2014. Papa Outé, c'était Stromae qui débarquait.

Comaé en janvier 2014. Janvier 2013, que se passe-t-il? Qu'écoutons-nous? Que se vend-il en janvier 2013? Eh bien, c'était les débuts d'une véritable star mondiale, Adele. Adele avec Skyfall, c'était les tout débuts sur le plancher international de Adele.

Adèle, en janvier 2013, janvier 2012, un an plus tôt, comme il se doit, Shakira. Alors Shakira était déjà vedette, elle avait repris en français un titre de Francis Cabrel, « Je l'aime à mourir ». Elle en a vendu beaucoup, figurez-vous, en 2012, Shakira.

Shakira, je l'aime à mourir, la chanson de Cabrel en 2012. Nous allons sauter 2011 et nous passons à janvier 2010. Début janvier 2010, Mika. Ah, Mika, lui aussi, il est toujours là. Mika et Rain.

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Bonjour à tous, au micro Michel Gosselin. Bienvenue dans Face A, Face B, avec une demi-heure de chansons à thème, toujours avec les plus belles pépites de notre discothèque, de préférence en disque vinyle, sans oublier les documents sonores. Aujourd'hui, on va être gâté en ce qui concerne le programme. Je vous offre des titres qui parlent de merde et d'emmerde. C'est dans l'air du temps, c'est le moins qu'on puisse dire. On va commencer avec ce qui est devenu un classique de la chanson française, Jacques Dutronc, Merde in France, 45 tours de 1984. Hey.

Dutronc en 1984, Made in France. C'était le retour de cette ex-idole de l'époque yéyé, si on peut dire. Et les paroles étaient en yaourt, c'est-à-dire dans un langage incompréhensible. Et ce Made in France pourrait s'appeler à l'heure actuelle Merde à la France, d'après le discours officiel. On va descendre encore un petit peu plus bas en dessous de la ceinture avec Gainsbourg et son album Vue de l'extérieur, sorti en 1973, sur lequel on trouve des vents, des paix et des poumes.

0: Des vents, des paix, des paumes, tout un programme, n'est-ce pas, par Gainsbourg sur cet album Vu de l'extérieur, enregistré à Londres pour des amateurs de détails avec 5 musiciens anglais au studio Phonogramme et mixé à Paris au studio des Dames. Cet album Vu de l'extérieur comportait pour titre phare « Je suis venu te dire que je m'en vais ». Place maintenant, toujours à propos de merde et d'emmerde, c'est notre thème aujourd'hui dans Face à Face B, place à Philippe Catherine, qui était en phase ascendante de sa carrière en 1999 avec Je vous emmerde.
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0: La poésie était au rendez-vous dans cette chanson de Philippe Catherine, « Je vous emmerde », parue sur un album double intitulé « L'homme à trois mains » en 1999.
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0: En face à face B, la merde est à l'honneur, si je puis me permettre. Les emmerdes également, c'est le thème de nos chansons. À propos de l'actualité, voici Sébastien Reccia, un youtubeur fort actif dont les textes caustiques s'adressent au monde politique en général. Voici un petit aperçu de son talent, glané tout récemment sur Internet.
2: Quand tu réfléchis à tous ces mecs-là, la pseudo-élite, politiciens, tu te dis quand même que pour être réincarné en ce qu'ils sont, ils ont dû faire de sacrées saloperies dans une vie antérieure. Et j'ose même pas imaginer en quoi ils vont être réincarnés dans la prochaine. Le problème, c'est qu'ils sont déjà au plus bas de ce qui peut exister en termes d'espèces vivantes. Là, je vois pas. Peut-être en produit d'une réaction intestinale post-gastro-entérite. Je vois que ça. Hein. Non, ils sont très très loin du salut, ces gens-là. Hein. Et forcément, hein. Élévation, libération... Déjection, évacuation, ça va pas dans le même sens. Bon, enfin, et non, le karma est impitoyable, définitivement. Non, promis, je diffuse pas la chanson. Et je vais l'effacer, c'était juste une petite répétition, comme ça. 3, 4. 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
1: On a eu droit à une petite minute de réflexion avec Sébastien Recchia, youtubeur fort influent en ce moment. Juste derrière, le même Sébastien Recchia chantait « Je suis venu te dire que t'es viré », d'après « Je suis venu te dire que je m'en vais », titre qu'on a évoqué tout à l'heure sur cet album de Gainsbourg, « Vu de l'extérieur ». Nous parlons de merde et d'emmerde aujourd'hui dans Face à Face B, en chanson bien sûr, c'est dans l'air du temps si on peut dire, et ça l'est déjà depuis un moment puisque Guy Béard chantait déjà en 1982 « C'est la merde ».

0: Guy Béard, en 1982, cette chanson s'intitulait « Porte-bonheur », mais aussi « C'est la merde » en gros sur la pochette du 45 tours et en petit sur la pochette du 33 tours portant le même nom, sorti en 1982, donc bel album de Guy Béard.
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0: Voici une autre grande figure de la chanson française en la personne de Léo Ferré, qui chante une chanson intitulée « Merde à Vauban » à propos du bagne de Vauban dans l'île de Ré. Chanson écrite par Pierre Segers pour les paroles et musique de Léo Ferré qu'il interprète également.
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0: C'était Léo Ferré, dont vous avez reconnu la voix, bien sûr, avec « Merde à Vauban », une chanson qui parle de Sébastien Leprest, marquis de Vauban, qui a doté la France de plus de 15 citadelles et 140 fortifications. Et ce texte « Merde à Vauban » était chanté par Léo Ferré, donc sur un album en pressage canadien, voilà pour les amateurs de détails, en 1964. Toujours à propos de merde et d'emmerde, voici les Décaféinés, un duo qui sévit fort actuellement sur d'autres chaînes de radio ainsi que sur Internet. Les Décaféinés dans La vie, c'est de la merde, tout un programme qui colle bien à notre thème aujourd'hui dans Face à Face B.
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2: La vie, c'est de la merde. Les Décaféinés, un duo composé de Rémi Deval et Clément Parmentier. Le duo se forme en 2012, c'est l'année de leur rencontre. Et leur tremplin de départ, ça a été l'émission « On ne demande qu'à en rire » de Laurent Ruquier sur France 2. Face à Face B se termine pour aujourd'hui. Au micro, c'était Michel Gosselin. Nos chansons parlaient de merde et d'emmerde. C'est dans l'air du temps et l'exemple vient de haut. C'est le moins qu'on puisse dire actuellement. Et on va se dire au revoir avec Kent. De son vrai nom Hervé Despèce, il a fait partie d'un groupe intitulé Star Shooter à partir de 1977. On retrouve Kent en 1982 dans Partout c'est la merde, titre qui illustre bien notre propos aujourd'hui. On se dit avec un autre thème en chanson dans Face à Face B. Gardez le moral et d'ici là, portez-vous bien. Bye bye, salut.

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1: Histoire de chanson. En 1973, Serge Gainsbourg s'inspire du poème de Paul Verlaine, Chanson d'automne, pour écrire cette chanson « Je suis venu te dire que je m'en vais ». Les larmes et reniflements que l'on entend dans la chanson viennent de Jane Birkin, son épouse, car leur fille Charlotte est partie en vacances quelques semaines en Angleterre chez sa grand-mère. Serge, avec l'accord de Jane, ajouta ses pleurs tout au long de la chanson, accentuant le côté dramatique de la chanson. Cette chanson a été un énorme succès pour Serge Gainsbourg.
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3: Les affreux Jojo, bonjour.
4: Bonjour.
5: Bonjour.
3: Aujourd'hui est une journée exceptionnelle.
4: Exceptionnelle, elle l'est.
3: Parce que exceptionnellement aujourd'hui, nous aurons Raymond qui va nous raconter des blagues. Nous aurons Eric Thomas qui va nous raconter une histoire.
5: Bonjour.
3: Nous aurons Laetitia qui fera ce qu'elle voudra. Et moi-même. Mais c'est vraiment exceptionnel.
4: Oui, parce Jérôme, on est très content de t'avoir parmi nous.
3: Oui, voilà.
6: Parce que
3: c'est comme ça.
6: Nous ferons exceptionnellement comme d'habitude.
3: Voilà.
6: C'est-à-dire qu'on mettra les planches les plus courtes avec les moins longues. Et vice-versa. Ou lycée de Versailles.
3: Parce qu'on est des dingues. Voilà.
6: On est des godingues.
3: On est des godingues. Allez, première blague.
6: Alors j'hésite entre le chien jaune ou Zorro. Qu'est-ce que vous voulez?
5: Les deux.
6: Oh non, c'est trop long.
3: Ah non.
4: Le chien jaune.
3: Zorro, moi, ça Zorro. Fait longtemps que j'ai pas entendu Zorro.
6: Allez,
3: Zorro,
6: ouais. Alors, ouais. Ça se passe à l'école et l'institutrice, elle dit, voilà, vous allez tous me raconter une histoire et à l'issue de cette histoire, vous me donnerez une morale de cette histoire. Ok? Il y a toi, alors il y a un petit garçon, il se lève, il dit, voilà, alors c'est un petit garçon, et eh bien, quand il est petit, eh bien, il vole une gomme à son petit voisin, et quand il est un peu plus grand, eh bien, il vole une mobylette, et puis quand il est encore un peu plus grand, il vole une voiture, et puis après il devient voyou, il devient voleur et tout ça. Ah oui, il dit, c'est bien, et la morale, il dit, mais la morale, c'est qu'il vole un œuf, vole un bœuf. Il dit, c'est alors, bien.
5: Oui. C'est bien, moi.
6: Il dit, c'est bien, alors ouais, il est toi. Bien. Alors, il dit, mais alors moi c'est quelqu'un, il est avec sa voiture et puis il roule et puis il accélère et puis il a un accident. Alors et puis il est mort dans l'accident. Ah, il dit, mais la morale c'est quoi? Il dit, mais la morale c'est pour qui veut partir à point ménage sa monture. Bon, c'est pas ça d'ailleurs. Mais c'est joli aussi, hein. Non, si rien ne sert de courir, il faut partir à point.
3: Voilà.
6: De suture. Je suis obligé, je m'excuse. Et le troisième, il dit, toi? Alors il dit, mais moi, c'est pareil, ça se passe dans les montagnes, et puis il y a les Indiens. Et alors, il y a les Indiens, ils se disputent avec les cow-boys. Alors ils se disputent avec les cow-boys, et puis ils se battent, et puis ils se disputent, et puis il y a des flèches, il y a des fusils, tout ça, et puis tout d'un coup, il y a la silhouette en haut de la montagne qui se dessine, et c'est Zorro. Et Zorro, il voit ça, il est dans une colère. Il descend avec son cheval, il descend comme un fou. Allez, il a tout le premier rang d'Indiens, il est fou par terre, et tout le premier rang de cow-boys. Et puis il leur dit, et puis vous recommencez pas, hein. Voilà. Et l'institutrice, elle dit, mais la morale. Elle dit, la morale? Eh bien, Zorro, il ne faut pas lui casser les couilles.
3: Hein. Elle est bien. Ça me fait penser à un truc, là, j'ai lu. Alors, c'est une histoire vraie qui a fait rire tout l'État du Michigan pendant 2 jours. Il y a une présentatrice du journal télévisé, très embarrassée, et qui, à l'avenir, réfléchira à 2 fois de parler en direct. Cette présentatrice, donc, le lendemain d'un jour où il aurait dû neiger, mais ce fut pas le cas, il a pas neigé, s'est retourné vers le monsieur météo pour lui dire « Alors Bob, où sont les 20 centimètres que vous m'aviez promis hier soir ?» Il paraît qu'ils ont dû quitter le studio tellement il rigolait. Voilà, je trouve ça assez amusant. Ah, c'est un jeune qui fait la connaissance d'une fille super sympa, super belle et tout, à la plage, tu vois. Et il aborde et tout, il fait quoi alors dans la vie et tout. Et puis la fille, elle fait « Je suis danseuse nue dans un cabaret ». Ah bon, et puis le jeune, il regarde, elle est en string, la fille, il dit, dis donc, vous devez avoir drôlement trop chaud et tout ça.
5: Vous devez vraiment voir tout. Ouais.
3: Hey, tout bah, si c'est un string en laine, elle doit suer de la... Laetitia.
4: Oui.
3: Non, t'as jamais de blague.
4: Si, j'en ai une, mais je suis incapable de la raconter.
5: Ah bah justement.
3: On l'écoute.
4: Elle est bonne.
3: Il aurait fallu une course, donc si tu l'as pas, on va
4: non,
3: pas
4: non,
3: pouvoir...
4: Non, non, surtout moi. Hein.
3: À part la blague de Pampan ou je sais pas quoi, là, c'est quoi?
4: Du lapin, Pampan.
3: Non, c'est quoi?
4: La blague à 2 balles.
3: Ah, la blague à 2 balles, voilà.
5: Ah oui.
4: Pampan.
0: c'est pampant, c'est pas. Ah, oh, si tu commences à aller. Non.
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0: Il a du mal à faire.
3: Oh, oh, dis donc, votre mari, j'ai vu votre mari, il m'a pas reconnu. Oui, je sais, il me l'a dit.
6: Laetitia, de drôle.
0: Laetitia, dis-nous tout.
4: Alors, oh là là, mais vous me donnez soif, vous me faites tellement rire.
6: Alors ça va les intéresser. Tiens, alors là, et ton matin 140, tu l'as vendu? Ça y est.
3: T'es au Moyen-Âge, deux mecs qui se rencontrent, ils disent « Bonjour, bonjour, je m'appelle Merlin, enchanté. »
0: D'accord.
4: Bon, alors j'enchaîne avec la chronique de C'est Kiki, c'est pas moi qui a trouvé le titre, c'est Raymond. Donc vous, je dis des paroles de chanson, vous devinez le chanteur et le titre de la chanson. Je prends dans le gras, parce que c'est plus difficile.
6: Dans le gras.
4: Je me suis cogné partout, j'ai dormi dans des draps mouillés.
0: Oh.
4: Ça m'a coûté ses sous, c'est de la plaisance, c'est le pied. Je peux pas faire le titre.
3: Voilà, aucune idée là. Mais vraiment si, aucune idée.
0: Ça va venir. Elle va faire. Alors, de l'automie.
3: L'Auvergnat.
4: Au bout de la jetée, l'horizon est bien mort. Dans ses yeux délavés, assis sur une bite d'amarrage.
0: Renaud. Renaud, bite d'amarrage, Renaud.
4: T'es sûr c'est
3: Julien Clerc. La fille aux yeux Mantalo. Diabolo.
0: C'est Dee Mitchell.
4: C'est Dee Mitchell.
3: C'est Renaud. Il en chantait une, Julien.
0: C'est Renaud à la bite d'amarrage.
4: Oui. Renaud.
0: Une bite d'amarrage. Il fait.
6: Et je m'en alla. Ouais,
4: Oui.

0: Le rond de requin.
1: C'est pas l'homme qui prend la mer, c'est la mer qui prend l'homme. Moi, la mer, elle m'a pris comme on prend un taxi. Alors ? Je ne sais pas à qui donner le point, là.
2: Ben, oh, dis donc, c'est moi qui dis Renault.
0: Oui.
1: Ouais, comme t'aurais dit Mégane, comme t'aurais dit Citroën.
0: Non, il a fait le rapport avec Bite d'amarrage.
1: Oui, c'est Bite d'amarrage. Bite d'amarrage,
2: Renault.
0: Et puis après, moi, j'étais derrière, je suis enchéré, Raymond a rien dit.
2: C'était que le vent
3: souffle. Si, j'ai dit. Raymond, attends. Il s'en a lu. Il se le vit, il s'en a lu.
2: Ouais, voilà, c'était ça.
1: Bah alors, comme
2: ils s'en aileront.
1: Comme ils s'en aileront. Comme j'ai pas eu beaucoup le temps de chanter, alors je vais vous interpréter une chanson pastiche. Non, comment tu m'as dit, Raymond ?
3: Non, j'ai rien dit.
1: Si, tu m'as dit.
3: Non,
1: bien
3: tu
1: la blonde
3: sur le dos.
1: Mais okay, si.
3: On est trois autour de la table, tu n'en as pas un autre maintenant. Voilà.
1: C'est toi qui as dit, j'aime bien quand tu fais des caricatures de chansons, donc j'ai réécrit des paroles sur.
3: Mais tu m'imites pas en plus, c'est.
1: Mais non.
3: Ouh la blonde, elle va pas rester longtemps dans l'équipe. J'ai pris. Ouh là là.
2: On va laisser se préparer. Je vais faire les trucs que j'ai trouvés sur le net. On m'a invité au resto et on m'a demandé de mettre mes habits du dimanche. L'idée est sympa, mais je me demande combien on sort en pyjama. Tu pars où? Je pars en couille.
1: C'est loin.
3: On est deux.
2: L'avantage de l'intelligence, c'est de pouvoir faire l'imbécile. L'inverse est complètement impossible. J'ai faim d'amour, mais je pense que ce sera plus simple de me faire des pâtes. L'alcool tue, mais combien sont nés grâce à lui?
0: Ça, c'est vrai.
2: Finalement, être bourré et avoir des diplômes, c'est la même chose. Tu te souviens de rien, mais t'es content. C'est vrai, ça.
0: C'est vrai.
2: T'as les diplômes, tu ne sais plus pourquoi tu l'as eu, mais tu te rappelles de rien. L'absence de relations sexuelles augmente la mémoire. J'ai lu ça le 22 septembre 1992 à 16h10 dans un Ça m'intéresse chez le dentiste. Jamais vous prenez l'initiative d'aller vous faire foutre. Faut toujours qu'on vous y incite. Soyons autonomes un peu quand même. L'amour rend aveugle, la masturbation rend sourd et l'abstinence rend con. Putain, j'hésite. Hein. Allez, on se retrouve tout là, bientôt.
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0: Alors moi j'ai un truc avec l'oseille, mais toi c'est pour nettoyer, c'est pour des,
1: oui.
0: Pour utiliser les feuilles d'oseille à pour nettoyer quelque chose.
1: C'est pour nettoyer quelque chose avec l'eau de cuisson.
0: D'accord.
1: Oh, toi c'est avec la feuille.
0: Oui, les feuilles d'oseille, tu les mets dans le quand tu fais cuire un poisson, un bar ou une alose ou un truc comme ça, ça fait fondre les arêtes.
2: Ah oui, c'est ça. Oui.
5: Ah oui, ça j'ai entendu parler oui. De ça.
1: C'est pour ça qu'on met souvent de l'oseille avec le poisson.
0: Oui.
1: D'accord, c'est parce que c'est bon, c'est plein de vitamines. C'est riche en fer,
2: le macro,
1: en vitamine
2: surtout.
1: C.
2: Oui.
1: L'oseille avec le macro, oui. Ouais. Et la morue.
2: Et la morue.
1: Ouais. Ouais.
2: Non, c'est la morue qui donne l'oseille au macro.
0: Oui, c'est vrai, c'est ça. Si c'est pas un thon, parce que sinon il y a pas beaucoup d'oseille.
2: Mais voilà, il y a pas beaucoup d'oseille ici.
3: Oui, puis si elle est comme une baleine non plus. Hein.
0: Non.
2: Ah ben non.
0: Sinon tu te mets dans la baignoire, tu t'enfonces en dessous, tu te caches à l'eau, puis voilà quoi.
2: Voilà.
0: Oui. Bon, je sais, c'est assez. Allez.
3: C'est assez dit la baleine, je me cache à l'eau parce que j'ai le dauphin.
1: Oh. Ah oui. Je connaissais pas la dernière.
3: Eh bien voilà, c'est comme la cigarette sur l'oreille, de la petite avec le front plat que tu poses dans la bière.
2: Anguille de sombrero.
0: Mais surtout la trachéotomie.
1: Oh.
0: Très important pour apporter un peu d'air sur les couilles, oui.
2: Oh yaïe.
1: Et
2: on n'avait pas
3: raconté la blague.
1: C'est horrible. Alors l'oseille, l'eau de cuisson d'oseille, ça sert.
3: Oui.
1: L'eau de
2: pour
1: cuisson.
2: Pour le cas où on n'aurait pas compris, Rick Thomas nous a fait les images.
1: Alors,
2: oui, c'est ça la trachéo, d'accord.
1: L'eau de cuisson de l'oseille pour nettoyer vos objets en bambou. Vous faites cuire de l'eau avec des feuilles d'oseille, vous conservez l'eau de cuisson, elle va vous servir à nettoyer tous vos meubles en bambou. Cette eau de cuisson.
2: Tout le monde en a.
3: Il te faut une casserole quand même, tu fais bouillir une piscine alors. Parce que si t'as une armoire en bambou.
2: Il en faut de l'oseille.
1: Non, c'est avec l'eau, après tu prends une lingette
3: et. Frottes.
2: Ah bah oui, j'ai réussi à mettre le canapé, mais on peut plus l'utiliser, mais là. Je t'ai oublié de le couper en morceaux pour le mettre dans la casserole. Mais par contre, il est propre. J'ai un canapé en kit.
1: Il y a des gens qui ont des meubles en bambou.
3: J'en ai moi chez moi des meubles en bambou.
1: Et ben pour le nettoyer, mais c'est.
3: J'ai une femme de ménage qui me prend de l'oseille. Hein.
1: Vous n'êtes pas concentré aujourd'hui. D'habitude, vous êtes plus assidu.
0: Ah non, mais là, on est très attentif, hein, les yeux. Les grands yeux de chouette. Attentif.
2: Attentif. Attentif. On t'écoute, commente ce que tu nous dis.
0: Oui.
1: Ouais, ben
2: L'eau de l'oseille nettoie les canapés en bambou.
0: Tu as l'impression qu'on s'en fout. Mais c'est vrai.
6: Non, mais c'est vrai qu'on nettoie le bambou. Bon, avec l'oseille. Bon, ok, mais maintenant, c'est intéressant.
1: Est-ce que vous le tenez?
6: Quoi, le bambou?
1: Oui.
6: Oui.
0: Et l'autre?
1: Quoi?
0: Et entre toi et Jérôme, voilà.
1: Alors, tu tiens le bambou.
0: On a les images. Bravo, oui. L'un le trou du cul, l'autre le machin, on n'en file plus.
1: Tu tiens le bambou, tu connais pas l'expression.
0: Tu tiens le bambou ou le bambou?
1: Le bambou, c'était...
6: C'est un jeu de mots, tu tiens le bambou.
1: Tu tiens le bambou, vas-y, continue. Une périmatique dispute,
2: tu donnes de l'oseille et tu nettoies le bambou.
1: Oh, mais non, mais pas du tout.
2: C'est pas ça?
1: Bon, alors...
2: On comprend rien, c'est pour ça aussi.
1: Qu'est-ce que l'oseille est riche en vitamine C?
2: Oui.
1: En fer.
2: Qui?
1: Les feuilles d'oseille.
2: Ah oui.
1: Et ils doivent leur accreter à la présence d'acides oxaliques, diurétiques et laxatives. Elle est prescrite dans les cures dépuratives de printemps. Alors, en usage externe et associé à d'autres plantes, elle traite les affections cutanées telles que les eczémas et certaines formes de psoriasis ou d'acné. Et on déconseille cependant aux personnes souffrant de calculs rénaux, de gouttes et de rhumatisme d'en consommer. Parce que c'est un petit peu de l'acide qui peut...
2: D'accord. On en trouve encore de l'oseille parce que...
1: Oui, mais nous, on en a dans le jardin.
0: De la sauvage ou...
2: Au magasin, tu sais, tu trouves de la ciboulette, de l'oseille.
1: Je pense que c'est une question de mode.
0: Je vais vous dire un truc, là. Vous qui habitez dans le Sancerrois, il y a beaucoup de vignes là-bas.
1: Oui.
0: Alors, tu sais que dans les vignes, il y a une espèce de petit poireau qui pousse.
1: Le poireau des vignes.
0: Non.
6: Non, c'est l'oignon des vignes.
1: Non, poireau des vignes.
0: Ça s'appelle la baragane, je crois.
1: Ah bon?
0: Oui.
1: C'est pas le poireau des vignes.
0: Oui, mais oui, tu l'appelles le poireau des vignes parce que tu sais pas le nom scientifique.
1: Nom scientifique? Je le note.
0: La baragane.
1: Baragane?
0: Oui.
1: C'est une blague?
0: Non, la baragane.
2: Excusez-moi.
0: Tu fais des omelettes avec ça.
2: D'accord. On se retrouve de suite après, là, parce que j'ai rien compris à ce que vous dites.
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2: Avec Eric. Voilà.
5: D'accord. Alors, je vais prendre... Oui, ça arrive de temps en temps.
0: Eric en musique.
5: Et oui. Salut les Stakhanov de l'Ecstasy, les survoltés du Walkman, les chatertonnés du HF. C'est Eric Hylaine, votre fidèle animateur, super déglingué d'estro de l'émission Giga Groove Planète Top Bad. Vous êtes prêts, c'est parti, les Zizi Top. Aujourd'hui sur Planète Top Bad, Giga Dancing Disco, un groupe indonésien de Corée, archi méga nul, à te faire retourner ma haute sétung comme un moulin à prière. Que dire, c'est de la dope sur Siokmam, méga giga kitsch, ringue nul. Ce groupe 100% pur riz cantonais s'appelle les Manan. Ce qui traduit te donne le groupe Je te bave sur les rouleaux de printemps. Tout un programme quand on sait qu'en plus de leur leader, c'est Chang Ho Chi Minh Lao Tse Dong Bong Chang de Melun. Bon, you know les règles, t'as 30 vanières pour vendre ton CD à CD de merde, sauce méga groove gribiche au bout de 30 secondes. Eh bien, notre Quasimodo de service te fout sur ta gueule d'estafette des PTT dans un champ de colza avec la matraque musicale. Voilà, avec les pimousses jaunes, vous êtes prêts, c'est parti, top, top, top, top, balle. Bonjour, la patrie de ma maison, Raconi, se trouve être aussi heureux qu'un Shaolin, dans la misérable bicoque d'un vendeur de chaussures. Je remercie le vénérable Cafard, tout le monde de nous avoir invités, tous les affaires jojo. Avant yo-yo, comment permet de venir humblement à genoux, les bras dans la sauce soja, faire cette vénérable émission? Ah oui, j'aime, t'adore, planète Top. Man. Merci à vous, Rigolin, sans qui nous serions que des pousses de bambou sur le tuteur flétri d'un jardin de bonsaï. Ainsi, vous nous chanterons un peu en français, et de plus... Eh oui, désolé, petit grain de riz au safran, mais la matraque musicale a encore lancé son cri Mega Drive Gear. Avant de chanter, ramasse ton dentier, on n'est pas chez la famille Adams. Merci, je vous laisse à présent en compagnie du groupe Je te bave sur les rouleaux de printemps, avec leur leader, Chang Ho Chi Minh Lao Tse Dong Bong Chang de Melun. Merci. Attendez, en général je joue avec une guitare à une seule corde.
1: Un string.
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8: 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Oui, Chang Jin Boom, paf dans ta tronche de Smarties, c'est fini. La matraque musicale a encore frappé sur ton vase Ming. Je vous remercie. À présent, il est l'heure de rendre l'antenne. Bouh, à bientôt pour un prochain Planète Top Bad. Allez, ciao les bidets.
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2: Allez, on va terminer l'émission par une question solide. Vous allez apprendre quelque chose aujourd'hui. Il s'appelle.
1: Chewball.
2: C'est un petit cheval blanc. John Latimer. Et John Latimer, eh bien, il a acheté quelque chose qui est complètement insolite à une vente aux enchères en 1969 pour la somme de $3,800.
6: Ah, c'est pas mal quand même.
2: Mm-mm. Qu'est-ce qu'il a acheté ?
6: Un morceau de lune.
2: C'est un morceau.
1: Ah, il m'énerve.
2: Mais pas de lune. Mais c'est un morceau, on peut appeler ça un morceau.
1: C'est un stéroïde.
2: C'est un morceau.
6: C'est dans l'espace, hein ?
2: Bon, déjà, il faut savoir à qui il a acheté. Ben non, quoi il a acheté ? Il faut trouver quoi il a acheté.
1: Il a acheté
2: et à qui appartenait ce quoi ?
6: C'est dans l'espace ou c'est sur Terre ?
2: Non, c'est sur Terre. C'est un reste.
6: Il l'a transporté quand il l'a acheté ou il l'a laissé sur place ?
2: Non, il a acheté, il a ramené chez lui.
0: Un ossement ?
2: Non, il n'y a pas d'os là-dedans.
6: Est-ce que c'est le morceau d'un monument ?
2: Non, oui, en quelque sorte, mais pas un monument... Un monument...
0: D'un être humain.
2: Ouais.
0: Une main, un doigt.
2: Non.
6: Ah,
2: avec qui aussi ?
6: Michael Jackson avait acheté le Elephant
2: en,
6: Man.
2: En 69 ? Ah, mais non, lui, c'était Murdoch, non ?
6: Oui.
2: John Murdoch, non ?
6: Oui, un truc comme ça.
2: Je m'appelle... Animal. Je sais comment il s'appelle.
6: Alors,
2: il a acheté un truc qui appartenait à un empereur.
6: Le trône.
2: Non.
6: Un trône, non.
1: Un bout de couronne.
2: Français.
1: Un
6: français
1: bout de couronne.
6: Ouais. Le chapeau.
0: Des testicules, il a acheté.
6: Le chapeau de Napoléon.
2: Napoléon Bonaparte, ça c'est beau.
0: Et la bistouquite.
2: Il a acheté la bistouquite.
0: De Napoléon.
1: Non.
0: Parce que celle de Rocotifridi était trop chère.
1: C'est pour ça qu'il n'y avait pas d'os dedans.
2: Il n'y avait pas d'os dedans.
0: Mais non.
2: Et c'est un morceau aussi.
6: Mais comment.
2: Le pénis de Napoléon Bonaparte a été acheté par un urologue américain, John Latimer, pour la somme de $3,800 en 1969 lors d'une vente aux enchères.
6: Mais comment
2: Comment ? Eh bien, ils l'ont coupé, puis ils l'ont mis sous format. Il a acheté la bistouquite à Napoléon, qu'est-ce que je te dis ?
0: Mais oui.
6: Non, mais j'aimerais bien savoir comment, pourquoi on a coupé la bistouquite. Parce que Napoléon, en fait, les Anglais, quand on a déterré Napoléon à Sainte-Hélène, quand ils l'ont... Non, c'était l'île d'Elbe. Non, c'est Sainte-Hélène. Quand ils l'ont déterré, il y avait eu une particularité, c'est qu'il était dans un état de conservation et intact. Mmh. Peut-être parce que la terre était argileuse. Et pour les Anglais, c'est quelque chose de terrible, parce que ça devenait, comment dire, un endroit où on pouvait se recueillir. Et donc, ce qu'ils ont fait, c'est qu'ils l'ont incinéré. Bon, c'est pour ça qu'on a les cendres de Napoléon qui sont à Paris. Alors, ça veut dire que les Anglais ont coupé la bite de Napoléon et il a été revendu à un Américain. C'est complètement fou, quoi. J'ai jamais entendu parler de cette histoire.
1: À vérifier.
0: Oui, bon, c'est
6: mais c'est super intéressant, c'est marrant, quoi.
0: On ne sait pas tout non plus, mais pourquoi pas ?
6: Pourquoi pas ?
1: C'est quand même assez affreux. Vous
0: moi,
1: imaginez,
0: je sais,
1: vous,
0: affreux,
1: messieurs,
0: quoi.
1: Vous êtes dans
6: attends,
1: la...
6: Attends, couper la bite de
0: mais si je travaille dans le métier, moi, et que demain, il y a... Eh bien, par exemple, une star du cinéma ou de machin, elle décède, c'est moi qui m'occupe de faire l'embaumement, etc. Et je lui coupe la bistouquite, tu t'imagines ? Je la garde, je dirai à personne, et après je la vends aux enchères.
6: Tiens, ouais, moi j'aurais bien voulu m'occuper de Marilyn Monroe. Hein,
0: en plus, celle de Rocco Siffredi, tu peux la vendre.
6: Ça. Tu fais une fortune, hein, tu
2: tête,
6: vends des paquets régulièrement.
2: C'est pour le cerveau, ça valait pas grand-chose.
6: Bah, le cerveau, il y a un cerveau qui a été conservé.
1: Non, mais en même temps, c'est un urologue, c'est peut-être pour faire des études.
6: Il y a un cerveau qui a été... Oui, L'Albert Einstein.
2: L'Albert Einstein.
6: Et c'est vrai, quand il le coupait en tranches, etc., pour voir.
2: Plus gros que la moyenne, non, je crois qu'en plus.
6: Non, il était un peu plus petit.
2: Plus petit.
6: Un tout petit peu plus petit.
1: Plus de cellules grises, peut-être.
6: Mais il avait beaucoup plus de cellules grises, exact. Non, c'est la vérité. Ouais.
2: Mais tu te rends compte, on n'utilise que 10% de notre cerveau.
1: C'est nul.
6: 10%.
2: Et, et des fois, des gens moins.
6: Puis des, oui,
1: on ne citera personne.
2: On ne citera personne, mais il y en a, ils en utilisent encore moins.
6: Oui, c'est ça.
2: Il y en a, ils n'utilisent pas du tout. Ils
6: du tout.
2: Quasi neuf. Ça sent encore le cuir et tout à l'intérieur.
6: Mais c'est vrai.
2: Ah oui.
6: Ouais. C'est tout neuf.
0: Tout à l'heure, l'autre jour, il y a plein de génies qui sont morts. Et, Albert Einstein, Pasteur, et moi-même, je ne me sens pas très bien.
2: C'est ça.
6: Yeah, ouais, c'est ça, ça ouais.
2: Les infos du jour, c'est fini pour aujourd'hui.
0: Oh non
2: déjà.
1: Mais c'est de plus en plus court.
2: Mais oui.
1: On a à peine commencé l'émission.
6: Ah, c'est fou ça.
2: Oui, c'est peut-être parce que vous avez rébranlé à celle-là, peut-être, non, je sais pas.
6: Attends, on n'a pas arrêté.
0: Oh. Ouais, il se rend pas compte, lui.
6: Non, mais attends, on termine sur des choses quand même incroyables. Le bistouquet de Napoléon, quand même.
0: Oui.
1: On a vu le bistoufly.
6: Il paraît qu'elle avait la forme de la Corse.
2: Ah ouais.
6: Oui, ouais.
2: Allez, les infos jours, c'est fini pour aujourd'hui. On se retrouve la prochaine fois. Salut.
1: Salut.
6: Ciao, ciao. Au revoir.
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1: Histoire de chanson. En 2017, Calogero, fan de Michel Berger, fait une chanson style des années 80. Un clavier qui rappelle celui de la chanson La Groupie de pianiste de Michel Berger, des textes travaillés, une mélodie facile à retenir, style des chansons de Jean-Jacques Goldman, tout pour faire un tube. Sur les réseaux sociaux, les avis sont partagés. Certains la trouvent super, d'autres trop simpliste. C'est au Dôme de Marseille qu'il rencontre Jean-Jacques Goldman, venu assister à son spectacle, venu lui faire un compliment sur cette chanson, en lui disant « Tu fédères tous les publics, tu as tout compris. Je joue de la musique, chanson à la fois sophistiquée et simpliste, mais efficace, devenue un grand succès commercial. »

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Voilà, voilà, tout le monde arrive, tout le monde est là pour ma musique chante en français, de la chanson française dans votre radio pendant 2 heures et de la meilleure. Beaucoup de souvenirs aujourd'hui, vous allez pouvoir le constater sur les 2 heures qui arrivent. Et ça va commencer dans quelques secondes avec un monstre sacré du cinéma et de la chanson. C'est par la chanson qu'il a commencé d'ailleurs, c'est Jean Gabin avec Maintenant je sais. Chaque semaine, sur votre radio, ma musique chante en français pendant 2 heures de la chanson française, uniquement de la chanson française qui fait du bien, qui nous rappelle des souvenirs et qui nous permet de chantonner chez nous tranquillement.

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1: Nous pourrions faire plusieurs parallèles entre Jean Gabin, Maintenant je sais, et la chanson qui arrive, à savoir Daniel Guichard, Mon vieux. Tout d'abord, elles sont sorties toutes les deux en 1974. Et puis, Daniel Guichard, Mon vieux, ça fait, par certains côtés, penser au patriarche. Et le patriarche, eh bien, c'était Jean Gabin.
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1: Et avec Joe Dassin en 1975 et l'été indien, et quand c'est l'été indien et qu'on peut en profiter, eh bien on va passer des vacances au bord de la mer avec Michel Jonas qui viendra ensuite.
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C'est en 1976, le 30 juin exactement, qu'est sorti le 21e album studio de Johnny Hallyday. Et dans cet album, il y avait notamment son fameux succès, Gabriel.

Rock'n'Roll, voulais-je dire également, pour Michel Delpech en 1977. Il voulait changer un peu de style. Ce style lui amena le Loir-et-Cher, qui est un de ses pratiquement derniers grands succès.

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1: Ah ben je veux, oui, avec les plus belles chansons et nos plus beaux souvenirs. Louis Chédid a collaboré avec de nombreux artistes, notamment en 1984 avec Françoise Hardy. Il a fait la musique de Moi vouloir toi. En 1983, il a collaboré avec Alain Souchon pour écrire des musiques comme On avance, Banal Song et bien d'autres. On l'écoute tout de suite, Louis Chédid, avec T'as beau pas être beau.

Fabienne Thibault est là également dans la programmation du jour de Ma Musique Chante en Français sur votre radio préférée avec son tube Les Uns Contre Les Autres.

Alors, à n'y voyez aucune corrélation, bien que quand on est sur la route à long terme, on pourrait se dire, quand le soleil se lève chaque matin, ah ben encore un matin, encore un matin. C'est sur l'album, le troisième album de Jean-Jacques Goldman, sorti en janvier 1984, qui avait pour titre Positif.

Paris, je n'apprendrai rien à personne, n'est la capitale de la France, bien évidemment. C'est aussi le quatrième album, le titre du quatrième album studio de Marc Lavoine. Cet album est sorti en 1991.

Quel succès, Maxime Le Forestier. C'est avec quelqu'un qui avait le même genre de succès que va se terminer la première partie de ma musique chante en français du jour, à savoir Grégory Lemarchal, SOS d'un terrien en détresse.

0: Les plus belles chansons françaises reviennent dans quelques instants sur votre radio. Dans quelques instants, la suite de Ma Musique Chante en Français.
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0: La deuxième partie de Ma Musique Chante en Français, le deuxième round qui commence tout de suite avec Michel Polnareff, Am Kaline.

Nuit Magique, par définition, était sur un album qui avait pour titre Nuit Magique. C'est l'album de Catherine Lara qui est sorti en 1986.

C'est en 1963 que le chanteur Christophe enregistra son premier 45 tours. Ça s'appelait Reviens Sophie. Ça a été un échec. En 1965, c'était autre chose avec Aline. On va écouter le succès fou.

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2: C'est en 1990 que le groupe espagnol Mecano enregistrait Une femme avec une femme.

Une autre histoire, c'est une reprise signée Chimène Abadi en 2014 dans un album qui s'appelle Les Enfants du Top 50.

La légende de Jimmy, le deuxième opéra rock de Michel Berger et Luc Plamondon. Le succès n'a pas été du tout pareil que celui de Starmania, bien évidemment. Voici la version de Diane Tell.

C'est en 1981 qu'est sorti le tube, on peut bien le dire, d'Hervé Christiani. Il est libre, Max. Il s'est vendu à plus de 400 000 exemplaires.

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2: Allez, direction Liverpool avec la Bretonne Patsy. L'album est sorti en 1988.

C'est le 14 mars 2005 qu'est sorti le troisième album du chanteur Raphaël. Il avait pour titre Caravane. Cet album s'est vendu à plus d'1,5 million d'exemplaires. Il a été certifié disque de diamant. Voici Et dans 150 ans qui était dans cet album.

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Quand il est arrivé avec ses chansons et ses idées originales, Stromae a un peu, fait office d'ovni dans le monde de la chanson. Ses idées sont toujours très originales, c'est vrai. Le voici avec Tous les Mêmes.

0: Fugain en 1988 avec les Sud-Américaines sur l'album Viva la Vida.
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Eh bien, s'il veut, pourquoi pas. Voilà, c'est tout pour aujourd'hui. On se retrouve très bientôt sur cette même radio pour de nouvelles aventures, pour une nouvelle émission. La musique chante en français, 2 heures de chansons françaises. J'espère que vous avez passé un bon moment. À bientôt, soyez heureux.

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3: Salut, c'est Yann, bienvenue dans le 678 Live and More, l'émission, votre programme 100% rock à la découverte des groupes de rock français indépendants, et on va essayer de faire une mise à jour de toute leur actualité, sans oublier des titres live, des pépites et autres grands formats rarement passés en radio, et ce, durant ces deux heures que nous allons partager ensemble. Je vous amène faire un petit tour musical de tous les singles français et il y a du bon son. De nouveaux artistes intègrent la team 678. Il s'agit de Gabriel Keller et du duo Across the River. Voilà pour le déroulé, vous savez tout, ou presque. C'est Gabriel Keller qui ouvre ses 120 prochaines minutes avec le single Nothing Human. Une douce voix féminine accompagne également ce morceau, c'est celle de Maïté Merlin.

le trio Avrez Sinners avec Fabien, Ulrich et Gilles. Ce single actuel que vous commencez à découvrir ici même est Whatever Nevermind.

Après une intro comme ça, vous savez que Who You Are est un titre puissant signé Jet Rock, un familier de la team 678, un artiste pour lequel j'ai un énorme respect et qui compose sa musique presque par amusement. Ça paraît tellement simple et pourtant il y a un énorme talent. Je pense prochainement vous proposer une mise en avant sur cet homme discret.

0: Salut, c'est Marc du groupe Across the River. Je suis dans le 678 Live and More, l'émission proposée et animée par Yann.
1: Bienvenue donc au duo Across the River et leur superbe album très folk rock où l'on pourrait imaginer se cacher l'ombre de Robert Alan Zimmerman, alias Bob Dylan. Et pour vous faire découvrir ce nouveau groupe, voici leur composition, Again.
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il y a un moment que j'ai une musique qui tourne en boucle dans ma tête toute la journée, savez-vous quel est le meilleur moyen pour moi de la faire partir? Eh bien, c'est de la programmer dans l'émission. Ce qui ne sera sûrement pas fait pour vous déplaire, du moins je l'espère.

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0: Un duo français en live histoire de se rappeler ce moment magique que partageaient alors Alain et Christophe, suivi de Ta peau va me plaire, extrait du dernier album posthume En amont de Monsieur Bachung.
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0: Bonsoir Christophe. Je vous le confie.
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2: Merci beaucoup.

Un morceau qui commence par un cri. C'est celui des Nothing But Real, les yeux du serpent Snake Eyes. Une vraie belle composition originale et j'attends la suite de leur album avec une pointe d'impatience. Je vous proposerai toutefois d'écouter juste après un extrait de leur premier album.

Hand Loose est le nouveau single du guitariste de blues sud-africain Dan Patlansky. Shelter of Bones, son album, est prévu pour février 2022.

Wanted Man est un des nombreux titres de la formation nordique The Buanas. Leur leader Anders Gustafsson de Stockholm nous livre ce morceau péchu à la façon de l'iguane. Van Liga and Sting, Anders.

Le premier album Time in Place du groupe français Horizon Line est une belle réussite du bon rock alternatif avec pas moins de 12 morceaux. C'est Black Market que je vous propose de découvrir cette semaine. 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

En mal de rock sans être pointu dans ce domaine, mais doté d'une bonne nuit? Alors bienvenue dans le 678 Live and More, votre émission. Ici c'est 2 heures de bon son sans se prendre le chou. 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

Tropical Fuzz et le nouvel album 10 titres de Yomahama après la diffusion de leur premier single. Voici pour vous un nouveau morceau qui s'appelle Banana Republic dans le 678 Live and More.

N'oubliez pas que c'est en achetant leurs disques que vous soutenez tous les groupes ou artistes que vous entendez dans le 678 Live and More, votre émission hebdomadaire. On se quitte avec l'excellent Jérôme Pietri et cet extrait Plastic Island tiré de son nouvel album Last of the Fishing Day. Je vous donne rendez-vous la semaine prochaine. En attendant, portez-vous bien, que le rock soit avec vous. Salut, c'était Yann.

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1: Histoire de chanson. Royaume-Uni, janvier 1967. Les Beatles sont les stars du pays et la BBC leur demande d'être les premiers invités de l'émission d'été Our World, Notre Monde, en Mondovision. Il est demandé aux Beatles de créer une chanson d'hymne d'amour universel, facilement mémorisable. Durant les quelques mois, aucune de leurs propositions de chansons n'est retenue. En juin, Paul McCartney et John Lennon proposent All You Need Is Love. George Martin, leur producteur, a l'idée de mettre en introduction quelques notes de la Marseillaise. Cette chanson, dans l'air du temps, génération Peace and Love, hippie et manifestation contre les guerres comme celle du Vietnam, sera retenue. L'un des plus gros succès des Beatles.

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2: Salut à tous, Solid Gold, j'espère que vous allez bien. L'album Fil Rouge de Barbra Streisand, l'album Till I Loved You, sorti en 1988. On va écouter tout cet album, bien sûr, en Fil Rouge, et puis plein d'autres chansons, comme d'habitude. La page Facebook de l'émission Solid Gold, votre émission de variété anglo-saxonne. C'est parti pour 2 heures, en compagnie du meilleur de la variété anglo-saxonne et de l'album de Barbra Streisand, Till I Loved You.

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John Hartford avec une reprise de ce classique de la country music, Gentle on My Mind, pour nous amener à la fin de ce Solid Gold. On se quitte avec un dernier extrait de l'album fil rouge de cette émission. C'était l'album Till I Loved You de Barbara Streisand, un album de 1988. L'album comprenait ce merveilleux duo avec Don Johnson que nous avons entendu. One More Time Around, c'est le dernier extrait de l'album Till I Loved You. Je vous laisse avec Barbara Streisand. On se retrouve très vite pour un nouveau Solid Gold. Salut!

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2: Histoire de chanson. Nous sommes en mai 1974. À cette époque, 4 45 tours par an et tous les artistes se préparent pour sortir le tube qui deviendra peut-être le tube de l'été. En studio, c'est Jérôme à la mélodie. Son directeur artistique, Jean Albertini, trouve cette mélodie super efficace, mais il n'est pas convaincu par le texte et donc suspend la répétition pour l'enregistrement. Durant cette attente, l'ingénieur du son commence à fredonner « Oui Jérôme, c'est toi ». Et là, « C'est Jérôme » continue par « Non, je n'ai pas changé ». Tout de suite, Jean Albertini réagit en disant « Oui voilà, c'est ça le titre, le refrain » et refait le texte avec « C'est Jérôme » sur cette base. À la fin de la séance d'enregistrement, Jean Albertini et « C'est Jérôme » feront chacun un chèque de 10 000 francs, 1500 euros, à l'ingénieur du son pour son inspiration. Cette chanson deviendra l'un des principaux tubes de CGM.

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2: Jacques Dutronc, Eddie Mitchell, John Lennon, Ray Charles, Little Richard, Sam Mendes, voilà une partie du programme de ce numéro de Cœur de rocker. Jacques, bonjour.
3: Bonjour Bertrand.
2: Je crois qu'on va se régaler pendant 60 minutes.
3: Oui, oui, je veux.
2: D'ailleurs, on va débuter cette émission avec Canadite.
3: D'accord, oui, alors Canadite, c'était des fans de blues qui ont énormément contribué à relancer cette musique aux États-Unis. Ils ont d'ailleurs enregistré avec l'une de leurs idoles, John Newker, un mémorable album révélé au monde entier en 68 avec le morceau On the Road Again. Les Canadites ont participé au fameux festival de Woodstock et le film tourné à Woodstock débute avec l'une de leurs chansons, Going Up the Country, que voici.

0: Claude François avec J'attendrai, et auparavant c'était Brian Ferry qui reprenait Let's Stick Together.
1: Que justement les Canadiens qu'on a écouté avant, Brian Ferry, ont également publié avec succès. Mais au départ, Let's Stick Together s'appelait Let's Work Together, a été créé par le chanteur noir Wilbert Harrison. Plus simplement, dois-je par ailleurs vous rappeler, mon cher Bertrand, que J'attendrai et l'adaptation de Richard Albiver des Four Tops, mais je sais que les grands succès de la Tamla Motown n'ont aucun secret pour vous. J'ajouterai que cet enregistrement fait partie du double CD intitulé Hommage. Hommage à Claude François, évidemment.
2: Classique.
0: Le classique de cœur de rocker, un classique du rock qu'on écoute pendant plusieurs semaines dans différentes interprétations. Les fidèles de cette émission le savent, il s'agit de Tutti Frutti.
1: Oui, qu'on a déjà écouté par les Swinging Blue Jeans des Anglais et par le crooner rocker Pat Boone. Mais aujourd'hui, c'est le Tutti Frutti incontournable que je vous propose. Celui de la reine, du roi du rock'n'roll, Little Richard. Wow,

0: la bamboo. Tutti Frutti, le classique de cœur de rocker, aujourd'hui dans sa version originale, celle de Little Richard.
1: C'est l'enregistrement qui a été décisif dans sa carrière, car jusque-là, Little Richard avait publié quelques disques de blues, et puis lorsqu'il a signé pour la firme Specialty, il s'apprêtait à persévérer dans cette direction, mais entre deux séries d'enregistrements, pour le pied, il s'est mis à chanter, crier presque, Tutti Frutti, ce qui a emballé son directeur artistique, qui lui a dit, voilà ce qu'il faut que tu sortes sur disque. Et c'est ainsi que Little Richard est entré au hit-parade américain en janvier 56.
0: Black Music toujours dans Cœur de Rocker avec un duo de musique soul qui, une dizaine d'années plus tard, enflammait les foules, Sam & Dave.
1: C'est Otis Redding, avec lequel ils étaient très copains, qui les a fait engager par la firme Stax et participer à ses concerts. Ceci dit, on les écoute dans un morceau composé par Isaac Hayes avec David Porter, c'est le célèbre Soul Man.

0: Un groupe vocal féminin français, les Gams, avec Il a un truc, encore une adaptation, je crois, Jacques.
1: Oui, mon bon Bertrand, l'adaptation du tube américain des Exciter, He's Got the Power. Les Gams, ce sont quatre chanteuses lancées par Lee Hallyday, alors que son cousin est poulain. Johnny Hallyday était à l'armée, l'une d'elles, Suzy, et par la suite devenue l'épouse de Lee. Toujours est-il qu'Il a le truc, chouchou de l'émission Salut les copains, en juin 64, a été le grand tube des Gams.
0: On poursuit cette émission avec Twice as Much. Oui, bah alors là, j'ai vraiment besoin de vous. Jacques, de qui s'agit-il exactement?
1: De deux jeunes Anglais qui, en 66, ont été engagés par le producteur des Rolling Stones, qui leur a fait enregistrer une composition de Mick Jagger et Keith Richards, Sitting on a Fence. C'est le seul disque notoire de ce duo.

0: About You Love Me, numéro 5 au hit-parade américain en 61. Les Paris Sisters, c'était trois filles de San Francisco, Albeth, Priscilla et Cheryl Paris. Ça fait beaucoup de nanas finalement dans ce programme de cœur de rocker. On n'est pas si macho que ça en fin de compte.
1: Nous non, mais le garçon qui suit.
0: Ah, vous voulez dire celui qui a chanté « Moi j'ai un piège à filles, un piège tabou, un joujou extra qui fait crack boum, les filles, crack boum, les filles en tombent à mes genoux. » Jacques Dutronc qui pose une question. Savez-vous planquer vos sous?

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0: dans l'ordre, Loy Cole dans Lost Weekend et à l'instant Whatever Gets You Through the Night par John
1: bien
0: Lennon.
1: Dit, bien dit Bertrand. Lennon, le premier des ex-Beatles, a publié un 45 tours en solo, mais aussi le dernier des quatre à monter à la première place du hit-parade américain, et c'était avec Whatever Gets You Through the Night, donc en novembre 74, un extrait de l'album Walls and Bridges, sur lequel il bénéficiait d'un invité de marque, Elton John, au piano, à l'orgue et dans les chœurs. Elton John qui lui avait assuré que ce morceau serait numéro 1, alors que Lennon, pour sa part, n'y croyait pas trop. Quant au Lost Weekend de Loy Cole, je l'ai mis justement avant parce que vous avouerez que c'est vraiment dans l'esprit Lennon. Ce titre de 85, Loy Cole l'a publié alors qu'il était leader des Commotion, ceci avant de partir lui aussi à son tour s'installer aux États-Unis.
2: VF.
0: Si vous écoutez régulièrement cette émission, vous connaissez le principe. C'est l'occasion d'écouter une œuvre majeure de la rock music dans sa version originale et son adaptation dans la langue de Molière.
1: Et c'est avec la version française que l'on commence, une version enregistrée à Londres de Busted, popularisée par Ray Charles. Et Jean Bouchetti, à l'époque, arrangeur des Mitchell, avait dit au rocker français « C'est une chanson pour Bourvil ». En plus, pendant la séance, Bouchetti n'arrêtait pas d'imiter Bourvil, si bien que Mitchell piquait des fous rires. Enfin, il a réussi à enregistrer ce morceau qui en français s'intitule « Fauché ».

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1: Après Eddie Mitchell dans Fauché, la version française de Busted, à l'instant l'original par le Genius Richards.
2: Busted, ça date de 63, l'année où Richards racontait le feeling, l'émotion sont à la base de mon succès. Ma position dans le monde musical me donne parfois de lourdes responsabilités, mais me prouve que l'on peut toujours réaliser ses désirs lorsqu'on le veut vraiment.
1: Après Richards, vous nous proposez Screaming Lord Sutch, Jack, avec Jack the Ripper.
2: Jack l'éventreur, le tueur de femmes qui est la fin du 19e siècle, défrayait la chronique. Lord Sutch, lui aussi, a souvent défrayé la chronique. Car plus qu'un chanteur, il a souvent su faire parler de lui, par exemple en se présentant à des élections ou en fondant une radio pirate.
1: Screaming Lord Sutch avec Jack the Ripper.

0: Henri Salvador dans Cœur de Rocker avec Zipadi Douda, et juste avant, c'était Halley Hoop par les Hollywood Argyles.
1: Quel titre, c'est ricain, puisque Zipadi Douda, c'est évidemment l'adaptation d'un tube américain, et puis Halley Hoop, qui a été coproduit par le légendaire Kim Follet, et l'unique tube de ce groupe, qui en réalité n'en était pas un, puisque c'était un enregistrement du chanteur Gary Paxton, qui était sous contrat avec une autre firme que celle qui a publié le 45 tours. Il n'empêche que ce disque est monté au sommet du hit parade américain en juillet 60.
0: Ce qui nous amène à notre rubrique
2: numéro 1,
0: qui régulièrement nous permet de retrouver un disque qui est monté à la première place du hit parade français, anglais ou américain entre 55 et 72.
1: Et le titre que je vous propose a atteint la première place du hit parade britannique le 20 mars 71 et y est demeuré à cette place jusqu'au 3 avril suivant. Il s'agit d'un 45 tours de T-Rex, enfin... Quand on dit T-Rex, on pense avant tout à Mark Bolan, car T-Rex c'était bel et bien Mark Bolan, le regretté Mark Bolan, l'une des figures les plus attachantes de la pop musique anglaise qui a tant influencé la rock musique des années 80, lui qui a succombé à un accident de voiture en 77 alors qu'il semblait revenir au premier plan.

0: Love, T-Rex avec Marbolin, numéro 1 en Angleterre, du 20 mars au 3 avril 71. Voilà, et puis mon cher Bertrand, avant de nous quitter, remercier notre ami Alain Sagé.
1: Salut Jacques.
0: Salut Bertrand.
2: Histoire de chanson. Nous sommes en mai 1974. À cette époque, 4 45 tours par an. Et tous les artistes se préparent pour sortir le tube qui deviendra peut-être le tube de l'été. En studio, c'est Jérôme à la mélodie. Son directeur artistique, Jean Albertini, trouve cette mélodie super efficace, mais il n'est pas convaincu par le texte et donc suspend la répétition pour l'enregistrement. Durant cette attente, l'ingénieur du son commence à fredonner « Oui Jérôme, c'est toi ». Et là, c'est Jérôme continue par « Non, je n'ai pas changé ». Tout de suite, Jean Albertini réagit en disant « Oui, voilà, c'est ça le titre, le refrain » et refait le texte avec ses Jérôme sur cette base. À la fin de la séance d'enregistrement, Jean Albertini et ses Jérôme feront chacun un chèque de 10 000 francs, 1 500 euros, à l'ingénieur du son pour son inspiration. Cette chanson deviendra l'un des principaux tubes de ses Jérôme.

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2: 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Radio Variété Live aime Laura Evy, son titre « Hypertension ».

0: 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Février 1974, Guy Marchand et Charles Aznavour, avec un grand orchestre, reprennent des standards américains dans un duo humoristique.
1: Ah, c'est parti. Montrez-moi ça, surtout. Allons donc.

0: vraiment. J'en peux plus. Aïe.
1: Nous nous retrouvons en février 1977. Serge Lama et Michel Sardou dans un pot pourri extrait de leur chanson favorite.

0: ici. Ça, j'aime beaucoup celle-là.
1: Et moi, celle-là donc.
0: Ah bon?
1: Je sortais tout droit du grand Moroleum avec mes airs d'adolescent. 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

La légende veut que ce groupe soit né d'une rencontre dans une file d'attente de l'Agence britannique pour la recherche d'emploi. Et c'est ainsi que naîtra Killing Joke à la fin de l'année 1978 et qu'il deviendra l'un des groupes phares de la décennie 80. Platine Collector, soyez les bienvenus, une émission spéciale consacrée aujourd'hui non pas à un interprète ou à un groupe, mais à un courant musical, la New Wave, un nom inspiré de la nouvelle vague du cinéma français des années 50 et un genre musical éclectique à la fois pop-rock mais aussi électronique, expérimental et voire même disco. Tout un programme donc, avec aujourd'hui quelques dignes représentants de la New Wave et à la clé forcément de bien beaux souvenirs musicaux.

Platine Collector spécial New Wave avec précédemment Joy Division, une formation rock originaire de Manchester, considérée comme l'un des groupes précurseurs et parrains même du rock gothique. On les écoutait avec ce titre particulièrement sombre publié en juin 1980, Love Will Tear Us Apart, et à l'instant le son synthétique et caractéristique de la New Wave avec Orchestral Manoeuvre in the Dark et Enola Gay, un titre qui pour l'époque est plein de modernité sur le plan sonore, presque avant-gardiste même pour le grand public.

Précédemment dans Platine Collector, les Tears for Fears avec le troisième single extrait de l'album Song from the Big Chair, millésime 1985, c'est Everybody Wants to Rule the World, le titre qui fera connaître le groupe aux États-Unis et remportera même un Brit Award du meilleur single britannique en 1986. Et à l'instant, comment évoquer la New Wave sans écouter New Order avec Blue Monday, l'un des grands classiques du genre et dont la version maxi 45 tours sera la plus vendue de l'histoire de l'industrie musicale.

Platine Collector spécial New Wave avec précédemment un groupe allemand très actif de 1982 à 1990. Il s'appelle Propaganda et on l'écoutait avec Duel. Et à l'instant, retour au son britannique avec Ultravox, groupe de New Wave sous influence glam rock et punk qui va prendre son envol au tout début des années 80. Leur 7e album studio va cartonner au Royaume-Uni mais aussi un peu partout dans le monde avec un très gros hit international du nom de Dancing with Tears in My Eyes.

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Précédemment dans Platine Collector, l'un des porte-étendards de la New Wave britannique, c'est bien sûr Frankie Goes to Hollywood, produit par le prestigieux Trevor Horn, ex The Buggles, à la tête de cet album culte intitulé Welcome to the Pleasure Dome, avec un énorme succès mondial pour Relax, et à l'instant le duo éphémère formé par Vince Clarke, auparavant l'un des membres fondateurs de Depeche Mode avec une chanteuse qui s'appelle Alison Moyette, et ça donne cet énorme hit qui fait encore de nos jours danser le monde entier, c'est l'inaltérable Don't Go.

Platine Collector spécial New Wave avec précédemment Bronski Beat et son tout premier single paru en juin 1984. Une chanson qui évoque un jeune garçon victime d'homophobie et de solitude, incompris par sa famille. Un titre militant donc qui s'appelle Small Town Boy. Et juste après Soft Cell, groupe britannique là encore avec leur premier album considéré comme un classique de la musique électronique, notamment grâce à cette reprise d'un titre enregistré pour la première fois en 1964 par Gloria Jones et une place de numéro 1 dans les charts britanniques pour Tainted Love.

Les années New Wave avec le groupe Blondie et Heart of Glass, chanson culte de l'album Parallel Lines avec des sonorités disco vivement critiquées à l'époque par le mouvement punk dont le groupe fait partie, et précédemment la New Wave américaine au sommet avec les B-52s et Planète Claire qui empruntent sa rythmique au fameux Peter Gunn theme composé par Henry Mancini. Ainsi se termine ce Platine Collector spécial consacré à quelques titres majeurs de la New Wave. On se quitte avec les Simple Minds. Merci de votre écoute et à bientôt.

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1: Histoire de chanson. En 1973, Serge Gainsbourg s'inspire du poème de Paul Verlaine, Chanson d'automne, pour écrire cette chanson « Je suis venu te dire que je m'en vais ». Les larmes et reniflements que l'on entend dans la chanson viennent de Jane Birkin, son épouse, car leur fille Charlotte est partie en vacances quelques semaines en Angleterre chez sa grand-mère. Serge, avec l'accord de Jane, ajouta ses pleurs tout au long de la chanson, accentuant le côté dramatique de la chanson. Cette chanson a été un énorme succès pour Serge Gainsbourg.
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1: Rencontre avec, au fil de nos rencontres, nous évoquerons le parcours d'un artiste, d'une artiste, d'un groupe. Une rencontre avec le groupe ABBA, en compagnie de Claude Michel-Evin, qui fut leur attaché de presse pour la France.

0: Le groupe ABBA s'est trouvé à la tête des hit-parades durant 8 années. Les musiques d'ABBA nous montrent l'influence continue de ce quatuor qui s'est positionné juste après Volvo dans le classement des plus grands exportateurs suédois. ABBA est aujourd'hui encore un de ces groupes légendaires de pop-rock les plus accomplis de tous les temps. Björn Ulvaeus, Benny Andersson, deux stars du groupe suédois, auxquels va s'ajouter la femme de Björn, Anita, et la petite amie de Benny, Annie Frid, qui devient Frida, chanteuse d'origine norvégienne.
1: 1974, Waterloo. Cette chanson compare une romance à la défaite de Napoléon au cours de cette bataille. Elle enthousiasma le jury international et remporta le concours Eurovision de la chanson qui se tenait à

0: nous passons cette heure consacrée au groupe ABBA en compagnie de Claude-Michel Evin, qui a été leur attaché de presse pour la France.
1: J'exerçais à l'époque des fonctions d'attaché de presse. Donc moi, je les ai connus dès leur ascension vertigineuse vers les succès internationaux qu'on a connus, c'est-à-dire en 74, après Waterloo, qui était donc leur premier gros succès. Les filles, bon, il y a une qui était aguicheuse, c'était Agnetha, bien qu'étant très timide aussi, en fin de compte, et surtout assez solo. Intellectuellement, Björn et Benny étaient assez cultivés, puisque c'est des gens qui avaient poursuivi pas mal leurs études. Frida était, elle, plus star, plus poseuse, chanteuse de jazz au départ de sa carrière, elle était chanteuse de jazz, donc avec une certaine culture musicale quand même.

0: voir au Bourget. Pourquoi au Bourget? Parce qu'à l'époque, les avions internationaux de la SAS arrivaient encore au Bourget, donc c'est pas d'hier, c'est 74, donc. J'ai vu Jean Charmant, qui découvrait l'Europe continentale, puisqu'ils les succès qu'ils avaient eu. Ils avaient eu un succès en 73, qui s'appelait Ring Ring, qu'ils avaient propulsé en tête des parades autrichiens, d'Afrique du Sud, d'Angleterre, enfin, de Suède. C'est un groupe qui était déjà un petit peu connu au plan international, mais encore une fois, c'était vraiment les prémices.
1: Nous écoutons donc Ring Ring, premier succès qui a révélé le groupe ABBA en 1973, avant Waterloo.

Donc il débarque gentiment, de façon très simple, pour cause, il n'est pas encore connu, il n'a pas encore donc gravi les escaliers de la célébrité. Il débarque. Je me souviens que Björn Ulvaeus, donc le guitariste du groupe, avait à l'époque une guitare dont il ne voulait pas se séparer, qui était une guitare avec plusieurs branches, comme une étoile, si vous voulez. C'était assez curieux. Et ça, c'était vraiment la chose à laquelle il ne fallait pas toucher. Il voulait absolument la porter lui-même, d'ailleurs, et la garder avec lui dans la voiture, dans la limousine qu'on leur avait louée à l'époque.

0: Bjorn et Agnetha avaient une fille, enfin, qu'ils ont toujours, bien sûr, qui avait 3 ans à l'époque, et n'aime pas trop partir loin, trop longtemps. Alors, il y a des petites anecdotes là-dessus. Quand il venait faire une télévision, s'il devait rester plusieurs jours à Paris, qu'il y avait un week-end, ça m'est arrivé une fois, et moi, ils ont fait une vie d'enfer pour retourner en Suède, uniquement pour le week-end, alors que d'autres émissions de télévision étaient prévues pour eux au début de la semaine suivante. Benny et Frida étaient restés, eux, ravis d'être à Paris, ville qu'ils aimaient beaucoup. Ils avaient commencé à écumer pas mal de bons restaurants parisiens. Plus le succès aidant, plus les voyages leur ont permis de découvrir à l'étranger, notamment la cuisine française qu'ils adoraient. Donc, ils étaient très friands de ça.
1: 1977. En octobre, Frida et Benny se marient. En décembre, Bjorn et Agnetha divorcent. C'est durant cette année que le groupe entame sa première série de concerts. Ce fut aussi l'année d'un projet inachevé, une mini-comédie musicale dont la chanson la plus populaire et la plus représentative est « Thank You for the Music », qui ne sortit qu'après la séparation du groupe. 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

0: À l'époque, ils envisagent notamment d'ailleurs d'aller de partir de Suède pour cause de taxes. Il faut savoir qu'ils ont monté un système très intéressant là-bas. Enfin, leur manager Stig Andersson, pardon, a monté un procédé très intéressant puisque dans les pays où la monnaie n'était pas forte et où ils ne pouvaient pas récupérer de l'argent, donc l'URSS, la Pologne, les pays de l'Est, ils envoyaient des bandes, ils vendaient leurs disques donc en monnaie locale, et comme cet argent ne voulait rien à l'Ouest, si vous voulez, ils avaient monté un système de troc, c'est-à-dire qu'ils achetaient avec cet argent, il faut savoir qu'ils vendaient beaucoup beaucoup de disques aussi dans ces pays-là, des matières premières, du gaz, du pétrole, du blé, ce que vous voulez, et leur vendaient après l'État suédois. Donc c'était une meilleure façon pour eux d'être présents dans ces pays-là, où encore une fois la monnaie est pas chère, et où en plus on ne peut pas changer, pour récupérer de l'argent donc des pays de l'Est. Et ça a très bien fonctionné. Je crois qu'ils ont d'ailleurs eu des félicitations de la couronne scandinave, enfin la couronne suédoise, pardon, puisque ils ont été meilleurs exportateurs ou importateurs, ils ont reçu un award pour ça à l'époque.
1: 1977, ABBA entame sa première série de concerts. C'est aussi l'année où le groupe est la vedette d'un film long-métrage tourné en Australie.

0: leur dernière tournée qui démarre aux États-Unis donc à la fin de cette année, là, 77, pour se poursuivre par l'Europe début 78. Ça a commencé par un concert auquel j'ai assisté à Göteborg, puisque j'avais été invité par le management du groupe à venir les voir en Suède. Ensuite, ils sont passés à Paris, à la Porte de Pantin à l'époque, donc courant avril, mai, je ne sais plus exactement quand. Et ils ont fait toute l'Europe pour finir cette même année-là en Australie, où ils étaient un groupe plus important, paraît-il, que les Beatles. Alors, à la suite de cette tournée, d'ailleurs, sur une australienne, un film a été réalisé qui s'appelait ABBA The Movies, qui donc relatait toute leur tournée australienne.
1: Chiquitita devint l'objet d'un acte de charité. Les bénéfices furent consacrés au Fonds des Nations Unies pour les enfants. Les revenus furent estimés à plusieurs centaines de milliers de livres sterling. Chiquitita.

1979. Les succès continuent à s'accumuler. Does Your Mother Know s'écarte légèrement de la formule gagnante habituelle. Chanson interprétée par Björn et non pas par Agnetha, comme c'était normalement le cas.

0: Jimmy Anderson et Einfried Lindstadt se marient. Ils vivaient ensemble depuis 8 ans, à peu près. Ils décident de se marier, donc ils avaient été mariés déjà chacun de leur côté avant. Benny avait des enfants dès leur premier mariage, donc, et Einfried aussi. De l'autre côté, par contre, ça se gâte plutôt, puisque Björn et Agnetha divorcent. C'est ce qu'on avait pressenti l'année d'avant. C'est malheureusement pour eux et surtout pour la bonne marche du groupe.
1: Voulez-vous, morceau phare de l'album de cette année 1979. Cet album est une nouveauté, car les chansons beaucoup plus personnelles traitent des problèmes sentimentaux du groupe.

79 également, donc tournée européenne, qui commence à Göteborg, et qui se termine à Dublin, avec au passage 6 concerts à Wembley Arena, sold out, gros succès.

L'ambiance, le moment au sein du groupe était assez détestable. Personne ne se parlait, puisque encore une fois, Benny et Frida, tout allait bien. Ils se parleront d'ailleurs un peu plus tard, eux aussi, mais là, ça allait encore. Mais Agnetha et Björn, c'était la gueule continuelle. Ça, encore une fois, ça se traduisait par des tensions et c'est encore une fois ça a précipité l'avenir du groupe puisque on splittait à ce moment-là.

1981, Frida et Benny divorcent. Les relations dans le groupe deviennent très tendues. Sortie de l'album The Visitors, reprenant leur dernier titre, One of Us.

0: Alors la promotion de ces deux derniers albums est assurée bien sûr comme d'habitude par des clips qui s'appellent à ce moment-là ça s'appelait déjà des clips. Ah, les clips c'était plus du film promo. Et pour la petite histoire, ces clips bien sûr sont réalisés avec alors qu'ils sortent plus du tout, mais bon, il faut quand même faire semblant. Et on a régulièrement de leurs nouvelles via ces clips. Mais sinon, le groupe enregistre d'une façon séparée. C'est quand on enregistre un album, on n'est pas obligé d'avoir tous les musiciens au même moment. Donc chacun enregistre de son côté. Et donc, ce dernier album qui sort, 81, The Visitor.
1: 1982. Quelques hits de moindre importance extraits de l'album The Visitors maintiennent le groupe dans les hit-parades et auprès du public. Mais chaque membre du groupe envisage le futur sans un bas.

0: Nous venons d'écouter Head Over Heels et Under Attack, deux extraits de ce dernier album, The Visitors. Puis ce fut la séparation. Frida et Agnetha se lancèrent dans des carrières solo avec des succès moins importants que ceux d'Abba.
1: Les filles, de leur côté, continuent une carrière solo. Phil Collins produit un très très bel album qui s'appelle Something, There is Something Going On, avec le titre qui s'appelait I Know There is Something Going On, qui a atteint les premières places des charts en Europe et aux États-Unis.

Anita sortit aussi quelques titres que l'on peut retrouver sur un album, The Voice of ABBA, les voix d'ABBA, Anita et Frida. Nous écoutons donc maintenant Anita, The Heat Is On.

on a plus tellement de leurs nouvelles, c'est sûr, sauf de, encore une fois, de Bjorn, qui fait l'actualité au travers des différentes communes musicales qu'ils produisent. Par contre, le groupe existe toujours, puisque, en termes de commercial, bien sûr, puisque les compilations se vendent énormément, que le groupe est toujours actuel.

Et c'est ainsi que nous terminons cette émission consacrée au groupe ABBA avec ses deux titres, The Name of the Game, le nom de la partie, et One Man, One Woman, un homme, une femme. C'est l'entente entre deux hommes et deux femmes qui a détruit l'existence d'un groupe mondial très populaire, comme quoi rien ne résiste aux relations entre les personnes, même pas le succès. Radio Variété Live aime Camilla Woodman, son titre, Prisoner of Love.

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Voilà, voilà, tout le monde arrive, tout le monde est là pour ma musique chante en français, de la chanson française dans votre radio pendant 2 heures et de la meilleure. Beaucoup de souvenirs aujourd'hui, vous allez pouvoir le constater sur les 2 heures qui arrivent. Et ça va commencer dans quelques secondes avec un monstre sacré du cinéma et de la chanson. C'est par la chanson qu'il a commencé d'ailleurs, c'est Jean Gabin avec Maintenant je sais. Chaque semaine, sur votre radio, ma musique chante en français pendant 2 heures de la chanson française, uniquement de la chanson française qui fait du bien, qui nous rappelle des souvenirs et qui nous permet de chantonner chez nous tranquillement.

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1: Nous pourrions faire plusieurs parallèles entre Jean Gabin, Maintenant je sais, et la chanson qui arrive, à savoir Daniel Guichard, Mon vieux. Tout d'abord, elles sont sorties toutes les deux en 1974. Et puis, Daniel Guichard, Mon vieux, ça fait, par certains côtés, penser au patriarche. Et le patriarche, eh bien, c'était Jean Gabin.
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1: Et avec Joe Dassin en 1975 et l'été indien, et quand c'est l'été indien et qu'on peut en profiter, eh bien on va passer des vacances au bord de la mer avec Michel Jonas qui viendra ensuite.
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C'est en 1976, le 30 juin exactement, qu'est sorti le 21e album studio de Johnny Hallyday. Et dans cet album, il y avait notamment son fameux succès, Gabriel.

Rock'n'roll, voulais-je dire également pour Michel Delpech en 1977. Il voulait changer un peu de style. Ce style lui amena le Loir-et-Cher, qui est un de ses pratiquement derniers grands succès.

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1: 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Louis Chédid a collaboré avec de nombreux artistes, notamment en 1984 avec Françoise Hardy. Il a fait la musique de Moi vouloir toi. En 1983, il a collaboré avec Alain Souchon pour écrire des musiques comme On avance, Banal Song et bien d'autres. On l'écoute tout de suite, Louis Chédid, avec T'as beau pas être beau.

Fabienne Thibault est là également dans la programmation du jour de Ma Musique Chante en Français sur votre radio préférée avec son tube Les Uns Contre Les Autres.

Alors, on n'y voyait aucune corrélation, bien que quand on est sur la route à long terme, on pourrait se dire, quand le soleil se lève chaque matin, ah ben encore un matin, encore un matin. C'est sur l'album, le troisième album de Jean-Jacques Goldman, sorti en janvier 1984, qui avait pour titre « Positif ». ».

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1: Paris, je n'apprendrai rien à personne, n'est la capitale de la France, bien évidemment. C'est aussi le quatrième album, le titre du quatrième album studio de Marc Lavoine. Cet album est sorti en 1991.

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1: Vous avez reconnu Morane et Lara Fabian dans Fais-moi une place. Voici Maxime Le Forestier, passez ma

Quel succès, Maxime Le Forestier. C'est avec quelqu'un qui avait le même genre de succès que va se terminer la première partie de ma musique chante en français du jour, à savoir Grégory Lemarchal, SOS d'un terrien en détresse.

0: Les plus belles chansons françaises reviennent dans quelques instants sur votre radio. Dans quelques instants, la suite de Ma Musique Chante en Français.
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0: La deuxième partie de Ma Musique Chante en Français, le deuxième round qui commence tout de suite avec Michel Polnareff, Am Kaline.

Nuit Magique, par définition, était sur un album qui avait pour titre Nuit Magique. C'est l'album de Catherine Lara qui est sorti en 1986.

C'est en 1963 que le chanteur Christophe enregistra son premier 45 tours. Ça s'appelait Reviens Sophie. Ça a été un échec. En 1965, c'était autre chose avec Aline. On va écouter le succès fou.

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2: C'est en 1990 que le groupe espagnol Mecano enregistrait Une femme avec une femme.

Une autre histoire, c'est une reprise signée Chimène Badi en 2014 dans un album qui s'appelle Les Enfants du Top 50.

La légende de Jimmy, le deuxième opéra rock de Michel Berger et Luc Plamondon. Le succès n'a pas été du tout pareil que celui de Starmania, bien évidemment. Voici la version de Diane Tell.

C'est en 1981 qu'est sorti le tube, on peut bien le dire, d'Hervé Christiani. Il est libre, Max. Il s'est vendu à plus de 400 000 exemplaires.

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2: Allez, direction Liverpool avec la bretonne Patsy. L'album est sorti en 1988.

C'est le 14 mars 2005 qu'est sorti le troisième album du chanteur Raphaël. Il avait pour titre Caravane. Cet album s'est vendu à plus d'1,5 million d'exemplaires. Il a été certifié disque de diamant. Voici Et dans 150 ans qui était dans cet album.

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Quand il est arrivé avec ses chansons et ses idées originales, Stromae a un peu, fait office d'ovni dans le monde de la chanson. Ses idées sont toujours très originales, c'est vrai. Le voici avec Tous les Mêmes.

0: Fuga en 1988 avec les Sud-Américaines sur l'album Viva la Vida.
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Eh bien, s'il veut, pourquoi pas. Voilà, c'est tout pour aujourd'hui. On se retrouve très bientôt sur cette même radio pour de nouvelles aventures, pour une nouvelle émission. Ma musique chante en français, 2 heures de chansons françaises. J'espère que vous avez passé un bon moment. À bientôt, soyez heureux.

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1: En hommage à Jacques Barsamian, ce soir rediffusion d'une de ses émissions, Cœur de rocker.
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3: Jacques Dutronc, Eddie Mitchell, John Lennon, Ray Charles, Little Richard, Sam Mendes, voilà une partie du programme de ce numéro de Cœur de rocker. Jacques, bonjour.
4: Bonjour Bertrand.
3: Je crois qu'on va se régaler pendant 60 minutes.
4: Oui, oui, je veux.
3: D'ailleurs, on va débuter cette émission avec Canadite.
4: D'accord, oui, alors Canadite, c'était des fans de blues qui ont énormément contribué à relancer cette musique aux États-Unis. Ils ont d'ailleurs enregistré avec l'une de leurs idoles, John Newker, un mémorable album révélé au monde entier en 68 avec le morceau On the Road Again. Les Canadites ont participé au fameux festival de Woodstock et le film tourné à Woodstock débute avec l'une de leurs chansons, Going Up the Country, que voici.